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Merci d'avoir choisi Vivant ce lundi partout en Abitibi. J'aimerais saluer la belle gang du Allô Mon Coco qui nous régale avec ses déjeuners qui travaillent toujours très très fort pour nous régaler. 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

0: élections provinciales 2026.
1: Michel Scarpino, voici un bulletin spécial d'information d'Arsenal Média. Le dépouillement des votes se poursuit dans le cadre de cette élection générale provinciale 2026. Le Parti québécois qui est en avance dans plusieurs circonscriptions québécoises. Avec 10 bureaux de vote qui sont dépouillés jusqu'à présent dans la circonscription de La Violette-Saint-Maurice, c'est Élodie Murphy-Gauthier du Parti québécois qui est actuellement en avance. Il reste encore beaucoup de bureaux de vote à dépouiller. On aura l'occasion de vous donner d'autres détails un peu plus tard. C'était un bulletin spécial d'information d'Arsenal Média.

0: Élections provinciales 2026.
1: Bonjour, ici Caroline Beauregard avec un bulletin d'information spécial dans le cadre de la soirée électorale. Alors que les premiers résultats du dépouillement sont connus et que quelques 33 boîtes sur 132 sont ouvertes, Sébastien Dastou du Parti québécois est élu dans la circonscription d'Abitibi-Ouest. Dans Abitibi-Est, Stéphane Tremblay du Parti québécois maintient une bonne avance et du côté de Rouyn-Noranda-Témiscamingue, Diane Dallaire, également candidate du Parti québécois, est en avance dans les dépouillements. Si la tendance se maintient, Radio-Canada estime que le prochain gouvernement sera formé du Parti québécois. Restez avec nous pour plus de détails ou suivez-nous sur monabitibi.ca.
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Merci d'avoir choisi Vivant ce lundi soir. Mon nom est Charles, on est ensemble jusqu'à minuit. J'espère que vous avez passé un bon début de semaine. Et on va se récompenser un peu ce soir avec le meilleur de la musique francophone partout en Abitibi. 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

0: Élections provinciales 2026.
1: Bonjour, ici Caroline Beauregard avec un bulletin d'information spécial dans le cadre de la soirée électorale. Le Parti québécois remporte la circonscription de Rouyn-Noranda-Témiscamingue après d'une heure après la fermeture des bureaux de vote. L'ancienne mairesse de Rouyn-Noranda, Diane Dallaire, a été élue dans la circonscription avec une large avance sur la candidate de la coalition Avenir Québec, Béatrice Derry. Alors que les premiers résultats du dépouillement sont connus et que quelques 33 boîtes sur 132 sont ouvertes, Sébastien Dastou du Parti québécois est élu dans la circonscription d'Abitibi-Ouest. Dans Abitibi-Est, Stéphane Tremblay du Parti québécois maintient une bonne avance et du côté de Rouyn-Noranda-Témiscamingue, Diane Dallaire, également candidate du Parti québécois, est en avance dans les dépouillements. Si la tendance se maintient, Radio-Canada estime que le prochain gouvernement sera formé du Parti québécois. Restez avec nous pour plus de détails ou suivez-nous sur monabitibi.ca.
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6: Élection provinciale 2026.
7: Bonjour, ici Caroline Beauregard avec un bulletin d'information spécial dans le cadre de la soirée électorale. Le Parti québécois remporte la circonscription d'Abitibi-Est. Le trio péquiste abitibien est complété avec l'élection de Stéphane Tremblay dans Abitibi-Est, délogeant ainsi Pierre Dufour qui se tentait pour un troisième mandat. Le Parti québécois remporte la circonscription de Rouyn-Noranda-Témiscamingue après d'une heure après la fermeture des bureaux de vote. L'ancienne mairesse de Rouyn-Noranda, Diane Dallaire, a été élue dans la circonscription avec une large avance sur la candidate de la coalition Avenir Québec, Béatrice Derry. Alors que les premiers résultats du dépouillement sont connus et que quelques 33 boîtes sur 132 sont ouvertes, Sébastien Dastou du Parti québécois est élu dans la circonscription d'Abitibi-Ouest. Dans Abitibi-Est, Stéphane Tremblay du Parti québécois maintient une bonne avance et du côté de Rouyn-Noranda-Témiscamingue, Diane Dallaire, également candidate du Parti québécois, est en avance dans les dépouillements. Si la tendance se maintient, Radio-Canada estime que le prochain gouvernement sera formé du Parti québécois. Restez avec nous pour plus de détails ou suivez-nous sur monabitibi.ca.
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0: Élections provinciales 2026.
1: Bonjour, ici Caroline Beauregard avec un bulletin d'information spécial. Au terme d'une soirée électorale qui a progressé rapidement pour la région, c'est le Parti québécois qui a finalement remporté les trois circonscriptions. Sébastien Dastou a rapidement été élu dans la circonscription d'Abitibi-Ouest. Peu après, l'élection de Diane Dallaire dans Rouyn-Noranda-Témiscamingue a été officialisée, rapidement suivie de Stéphane Tremblay dans Abitibi-Est. Le trio péquiste remporte la région avec une avance notable.
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1: Merci d'avoir choisi Vivant ce lundi partout en Abitibi. J'aimerais saluer la belle gang du Allô Mon Coco qui nous régale avec ses déjeuners qui travaillent toujours très très fort pour nous régaler. 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
2: Bon lendemain de campagne électorale, ici Caroline Beauregard. Au terme d'une soirée électorale qui a progressé rapidement pour la région, c'est le Parti québécois qui a finalement remporté les trois circonscriptions. Sébastien Dastou a rapidement été élu dans la circonscription d'Abitibi-Ouest.
3: Je vais être présent pour eux. Comme je l'ai toujours été, je vais faire de la politique de cœur, de la politique présente, de terrain, avec l'objectif d'améliorer leur sort, améliorer leur qualité de vie. Puis je prends pas ça à la légère, là. Ça va être un combat tous les jours.
2: Peu après, l'élection de Diane Dallaire dans Rouyn-Noranda-Témiscamingue a été officialisée, rapidement suivie de Stéphane Tremblay dans Abitibi-Est. Le trio péquiste remporte la région avec une avance notable. C'était vos actualités. 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

Merci d'avoir choisi Vivant ce lundi soir. Mon nom est Charles, on est ensemble jusqu'à minuit. J'espère que vous avez passé un bon début de semaine. Et on va se récompenser un peu ce soir avec le meilleur de la musique francophone partout en Abitibi. 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

C'est mardi le 6 octobre. Bon lendemain des élections provinciales. Est-ce que vous avez regardé les résultats jusqu'à tard hier soir? La tendance, le résultat global, on l'a su assez tôt, mais quand même, il y avait beaucoup là, de chiffres au cours de la soirée jusqu'à assez tard. Le Parti québécois de Paul Saint-Pierre Plamondon va donc former le prochain gouvernement, mais il est minoritaire puisque le PQ a fait élire 59 députés alors qu'il en fallait 64 pour obtenir la majorité. Le Parti libéral du Québec va former l'opposition officielle avec 40 sièges. Le Parti conservateur d'Éric Duhaime réalise une percée importante avec 19 députés, tandis que Québec solidaire en obtient 9. En ce qui concerne la CAQ, qui formait le gouvernement sortant, ils ont remporté 0 siège. Aucun siège hier. Donc, message assez clair. Chez nous, en Abitibi, je vais vous dévoiler aussi un petit peu plus de détails dans les prochaines minutes, mais c'est le Parti québécois qui a raflé les 3 circonscriptions. Voici Mike DeMiro.

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Laetitia Jiménez qui est là avec Destinos. Vous êtes sur les ondes de Viva. Bon matin.

0: Bon début de journée ce soir dans Viva la Casa avec Patrick Langlois. Il va retrouver notamment sa complice Audrey Turgeon qui vient tous les mardis soir parler de finances. Si vous l'avez manqué la semaine dernière, une question très, très importante qui a été abordée, la question de l'achat d'une maison. Parce que oui, faut des économies, faut la mise de fonds, mais ça ne se termine pas là. Faut aussi être capable d'entretenir cette maison-là, d'y vivre, de payer l'hypothèque avec les hausses de taux d'intérêt, tout ça. Donc, très intéressant, si vous l'avez manqué, voici en rattrapage les conseils d'Audrey Turgeon avec mon collègue Patrick Langlois.
1: Ouais, mais tu sais, on pense souvent que il faut mettre le maximum de mise de fonds, puis que là, financièrement, tu sais, ça va être avantageux. Puis tu sais, on peut penser que oui, ça peut faire du sens parce que plus ma mise de fonds est grosse, ben moins j'ai d'hypothèque, donc moins je paye de frais d'intérêt et tout ça. Mais par exemple, tu sais, si pour mettre 100 000 $ de mise de fonds, ben je vide complètement mes comptes de banque, j'ai plus aucun fonds d'urgence. Tu sais, je viens de me mettre dans une situation un petit peu plus vulnérable financièrement que après ça, ben je vais devoir financer chaque imprévu qui arrive, ben à crédit parce que là j'aurai plus d'argent du tout dans mes comptes.
2: Ouais. C'est quoi donc? Est-ce que c'est un chiffre? Est-ce que c'est un pourcentage? Comment est-ce qu'on le calcule?
1: Ben, il n'y a pas de chiffre universel, hein. Je sais que c'est plate comme réponse, là. On dit souvent ça, mais ça dépend vraiment de la situation de chaque personne. Ça dépend de notre réalité. T'sais, une personne qui est toute seule n'a pas nécessairement la même marge de manœuvre financière qu'un couple avec deux revenus très stables, hein. Fait qu'il faut voir, tu sais, nous, dans notre propre situation, est-ce qu'on a besoin d'avoir plus de marge de manœuvre, tu sais, pour être financièrement correct s'il arrive quelque chose? Puis aussi, notre maison, tu sais, si on a une maison de 60 ans, ben elle n'a pas nécessairement les mêmes risques de dépenses qu'une maison neuve qui vient d'être construite également. Fait qu'avec la mise de fonds, les frais qui sont reliés à l'achat, on veut quand même qu'il nous reste un certain coussin financier pour faire face, tu sais, aux dépenses qui pourraient arriver.
2: Il y a quand même une grande différence entre être capable de faire la mise de fonds puis ensuite vivre après. Et donc, Audrey, toi, tu as 3 coussins financiers qu'il faudrait, en théorie, avoir en place avant de penser à devenir propriétaire.
1: Oui, exactement. Puis je pense que c'est super important d'en parler justement parce que avec l'inflation, les prix ont tellement augmenté. On a hâte d'être propriétaire. Les gens ont hâte d'avoir leur maison. Puis tu sais, ça, c'est tout à fait normal. Mais j'en ai tellement vu des gens se mettre dans une situation, tu sais, financièrement plus difficile ou sont plus vulnérables financièrement à cause de la maison. Fait que je pense que c'est bien qu'on en parle, quitte à retarder d'un an ou de quelques mois notre projet d'achat immobilier, si on sait vraiment ce qu'on doit avoir de côté. Donc, le premier coussin qu'on devrait avoir, là, c'est vraiment les achats les dépenses qui viennent avec les achats. Oui. Fait que là, on parle de notaire, taxes de bienvenue, les frais de déménagement, les achats qui sont essentiels, les petits travaux à faire au début. Donc, ça, c'est à prévoir. Oui. Souvent, ben, faut prendre en compte que c'est souvent plus élevé qu'on pense que ça va être.
2: Faut mettre ce petit coussin là. L'achat à la maison, c'est pas juste le prix qu'on a vu sur le site de Remax.
1: C'est ça, exactement. Ensuite, ben le deuxième coussin, c'est le vrai fonds d'urgence. Fait que ça, qu'on soit propriétaire ou locataire, on parle souvent du fonds d'urgence. C'est un montant d'environ de 3 à 6 mois d'argent de côté qu'on devrait avoir pour payer nos dépenses essentielles si il arrive quelque chose financièrement. Fait qu'on perd notre emploi, qu'il y a une maladie ou peu importe la raison, puis qu'on perd nos revenus, ben est-ce qu'on est capable au moins de payer nos dépenses durant les 3 prochains mois? Okay. Fait que ça, c'est super important. Hey. Tu sais, ça n'a même pas rapport avec la maison, là.
2: Ça, c'est 3 mois, donc, de dépenses fixes, là, que ce soit assurance, hypothèque, on inclut l'épicerie là-dedans aussi?
1: L'épicerie de base, là, toutes les dépenses essentielles à ma survie, là.
2: Et quel pourcentage des gens, levez la main, là, ceux qui sont à l'écoute, qui ont un 3 mois de coussin d'urgence, là?
1: C'est un gros montant.
2: C'est un gros montant. C'est
1: sûr. Mais oui, ça, je dis souvent de commencer petit parce que ça peut être justement intimidant de dire, hey, il me faut 3 à 6 mois, c'est quand même beaucoup d'argent. Mais bon, on peut commencer petit puis le bâtir au fil du temps.
2: Je vais commencer avec 3 jours, Audrey.
1: Oui,
2: 6 jours.
1: C'est mieux que rien. Puis le troisième coussin, ça c'est le coussin maison que j'aime l'appeler. C'est tout ce qui va servir là, éventuellement aux dépenses de propriétaire d'une maison. Fait qu'on parle de la toiture qui va être à refaire, éventuellement le chauffe-eau qu'on n'a aucune idée de la date, mais qu'on sait qu'il va être à remplacer, les fenêtres, les électroménagers. Fait que ça, c'est quand même des dépenses qui sont assez importantes, des fois qui arrivent par surprise, puis que là, souvent, c'est ces dépenses-là qui font assez mal au portefeuille.
2: Ah oui, tu sais, quand c'est le temps de refaire le toit, puis que tu reçois le prix, puis c'est comme 20 000 $ refaire le bardeau de toit, tu le changes, puis tu reviens chez toi, puis tu sais, il n'y a rien qui a changé. Là.
1: Non, exactement.
2: Tu n'as aucune amélioration à ta vie.
1: Exactement.
2: Tu as dépensé 20 000 $.
1: Oui, ou tu l'as financé à crédit, puis tu dois le rembourser en plus des frais d'intérêt.
2: Ouais, ben ça fait trois grands pensées-y bien avant de dire ouais, je vais avoir accès à la propriété. Et j'imagine aussi, ouais, excuse-moi, mais
1: ben, j'allais juste dire le but c'est pas de démotiver les gens parce que ça peut paraître beaucoup, ouais. C'est d'être préparé financièrement puis d'éviter justement les mauvaises surprises puis de se ramasser dans des situations là que c'est qu'ils sont plates financièrement.
2: Ah, ce que j'allais dire, c'est que ce qui doit être démotivant aussi, c'est que tu essaies de bâtir ces trois coussins-là, puis pendant ce temps-là, la valeur de la maison que tu regardais, elle a augmenté parce que le marché monte. Et donc, tu te dis, mm-hmm. Moi, pendant que j'économisais 10 000 $ la valeur de la propriété a monté de 10 000 $ c'est décourageant.
1: Oui, exactement. Fait que là, on essaie de trouver le bon moment entre justement retarder l'achat pour avoir de l'argent de côté puis prévenir aussi l'inflation. C'est toute une question, ça, l'achat immobilier. Là.
2: Toujours super intéressant de jaser avec toi, Audrey. Merci beaucoup.
1: Merci beaucoup.
2: Passe une belle semaine et puis on va t'entendre.

0: Fred et Mademoiselle sur les ondes de Vivant. Dans un instant, on va revenir sur les résultats en Abitibi-Témiscamingue. Je vous rappelle que les trois circonscriptions sont passées aux mains du Parti québécois. Donc, Sébastien Dastou en Abitibi-Ouest, en Abitibi-Est, Stéphane Tremblay et dans Rouyn-Noranda-Témiscamingue, l'ancienne mairesse de Rouyn-Noranda, Diane Dallaire. D'ailleurs, dans un instant, on aura notamment les commentaires de Sébastien Dastou. Restez là.
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7: À la météo, c'est pas tellement plus chaud qu'hier, mais contrairement à hier, pas trop de flocons de neige, hein, ça surprenait quand même hier matin. Donc aujourd'hui, alternance soleil nuages, maximum prévu à 11. Ce soir et la nuit prochaine, on a de la pluie avec un minimum à 5. Demain, les averses vont se poursuivre pour la journée, maximum à 13. Jeudi aussi, ce sera nuageux avec 60% de risque d'averse et un maximum à 10 degrés. On est à 2 actuellement seulement au thermomètre.
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9: Bon lendemain de campagne électorale, ici Caroline Beauregard. Au terme d'une soirée électorale qui a progressé rapidement pour la région, c'est le Parti québécois qui a finalement remporté les 3 circonscriptions. Sébastien Dastou a rapidement été élu dans la circonscription d'Abitibi-Ouest.
10: Je vais être présent pour eux. Comme je l'ai toujours été, je vais faire de la politique de cœur, de la politique présente, de terrain, avec l'objectif d'améliorer leur sort, améliorer leur qualité de vie. Puis je prends pas ça à la légère, là. Ça va être un combat tous les jours.
9: Peu après, l'élection de Diane Dallaire dans Rouyn-Noranda-Témiscamingue a été officialisée, rapidement suivie de Stéphane Tremblay dans Abitibi-Est. Le trio péquiste remporte la région avec une avance notable. C'était vos actualités. 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

0: Plusieurs sorties à faire, encore une fois, au cours des prochains jours. Je commence à Malartic parce que demain, il y a le prochain 5 à 7 à la bibliothèque municipale. Cette fois-ci, on vous propose une activité de création de signets avec Bridget Bélanger. C'est une activité vraiment simple, mais qui peut être tellement agréable. Vous en profitez pour venir créer, discuter, passer un moment à la bibliothèque. Ça se déroule donc demain, 7 octobre, à compter de 17h30. C'est gratuit, mais les places sont limité. Si vous êtes plutôt du côté d'Amos, ce soir, Stéphane Archambault est de retour sur scène avec son spectacle Point. On le connaît évidemment comme la voix, comme le chanteur de Mes aïeux. Mais là, il revient en solo avec 12 nouvelles chansons accompagnées de quelques reprises là, qui ont influencé son écriture. C'est un spectacle beaucoup plus personnel où il parle notamment de rupture, de renouveau et du passage du temps. Donc ce soir, à 19h30, ça se passe au Théâtre des Esquerres et les billets, évidemment, sont encore disponibles. Il sera ensuite à Val-d'Or demain soir, puis à La Sarre vendredi. Et finalement, à Rouyn-Noranda, à l'Agora des Arts, on reçoit demain et jeudi la pièce « Ses regards amoureux de garçons altérés » du Théâtre Prospero. C'est un seul en scène, dont Gabriel Sabot qui raconte l'histoire d'un homme qui se réveille après avoir passé 60 heures dans un sauna gay de Montréal et il tente de comprendre comment il est arrivé là. Et là, la pièce va aborder assez franchement le deuil amoureux, la dépendance, la détresse aussi dans la communauté queer. Elle a d'ailleurs remporté cette pièce, un prix littéraire du gouverneur général en 2025 dans la catégorie théâtre. C'est présenté donc demain et jeudi soir à 19h à l'Agora des Arts. Le spectacle dure environ 1h15 et pour avoir vu des extraits, honnêtement, ça a l'air assez bouleversant, assez captivant. Je vous invite à considérer cette option-là de sortie.
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Est-ce que vous êtes allé voter hier? J'espère que oui, que vous êtes allé exercer votre droit de vote. Moi, je suis allée avec mon garçon et dans ma circonscription, j'ai trouvé ça tellement vraiment mignon, en fait. J'avais jamais remarqué. Peut-être que c'était là avant et que j'étais juste pas allée avec mon fils, mais il y avait une petite boîte de scrutin pour électeurs en herbe. Et mon garçon a pu exercer son droit de vote. Évidemment, il n'a pas choisi de dirigeant là, pour le Québec. C'était une autre question. C'était une question sur ce qu'il fait comme citoyen pour aider, pour faire sa part. Et je vous dis pas quelle case l'a coché. Je respecte le secret du vote. Mais tout ça pour vous dire que la prochaine fois que vous irez voter, je vous invite à amener vos enfants. C'est une belle expérience pour eux de voir le processus électoral, de voir comment ça se passe, d'avoir une première expérience pour que quand ce sera leur tour d'aller voter, ben ils aient déjà une idée de comment ça fonctionne. Et je trouvais ça vraiment intéressant là, qu'on, du côté de chez Élections Québec, qu'on prenne le temps de faire ça, une petite boîte pour électeurs en herbe. Voici ma chanson préférée.

Le sujet autour de la machine à café au travail ce matin, ce sera sans aucun doute et avec raison la soirée électorale d'hier. Donc évidemment, le Québec a un nouveau gouvernement, le Parti québécois qui revient au pouvoir après plus de 12 ans dans l'opposition. Paul Saint-Pierre Plamondon dirigera toutefois un gouvernement minoritaire puisque le PQ n'a pas atteint les 64 sièges nécessaires là, pour obtenir une majorité à l'Assemblée nationale. Dans la région ici, c'est le Parti québécois qui a tout raflé. Donc, autant en Abitibi-Ouest avec l'ancien maire d'Amos, Sébastien Dastou, qui a été élu, qu'en Abitibi-Est avec Stéphane Tremblay, qui a aussi été élu devant le député sortant, là, Pierre Dufour, et en Rouyn-Noranda-Témiscamingue, l'ancienne mairesse de Rouyn-Noranda, Diane Dallaire, qui a aussi été élue dans tous les cas, comme je vous le disais, pour le Parti québécois.

0: Vos actualités nationales, ça s'en vient dans un instant. C'était la musique de Marc Dupré. On part ça de même jusqu'à 8h45. Dans un instant, notamment la musique d'Alex Warren aussi. Restez là.
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3: Bon mardi, ici Louis-Philippe Arnoirel. C'est officiel, Paul Saint-Pierre Plamondon dirigera un gouvernement péquiste minoritaire. Les résultats préliminaires plaçaient le Parti québécois en tête dans 59 circonscriptions avec moins de 28% du vote populaire. Le chef du Parti québécois a tendu la main aux autres partis après avoir raté la majorité de 64 sièges nécessaires à l'Assemblée nationale. M. Saint-Pierre Plamondon maintient son engagement de tenir un référendum sur l'indépendance pendant un prochain mandat. Le nouveau gouvernement péquiste devra composer avec une Assemblée nationale transformée après l'effondrement de la coalition Avenir Québec et la progression des libéraux et des conservateurs. Par ailleurs, dur réveil pour la CAQ de Christine Fréchette. La formation se trouve complètement rayée de la carte au lendemain des élections. Plusieurs poids lourds du parti ont mordu la poussière, tels que Bernard Drainville, Simon-Jolin Barrette et France-Hélène Duranceau. La chef caquiste et première ministre sortante Christine Fréchette a concédé la victoire au Parti québécois de Paul Saint-Pierre Plamondon un peu avant 22 heures. Elle est également défaite dans sa circonscription de Trois-Rivières. Malgré tout, elle a assuré croire que la troisième voie entre nationalisme et fédéralisme était là pour rester. Et encore, pour terminer, Charles Milliard fera son entrée à l'Assemblée nationale comme chef de l'opposition officielle. Le chef libéral a été élu dans Orford, en Estrie, alors que le Parti libéral du Québec a fait passer sa députation de 18 à 40 sièges. Le Parti conservateur du Québec fera son entrée en force à l'Assemblée nationale. La formation d'Éric Duhaime devrait devenir un groupe parlementaire avec 19 députés, ce qui pourrait lui donner la balance du pouvoir dans un gouvernement péquiste minoritaire. De son côté, Québec solidaire a conservé plusieurs sièges. La formation de gauche doit tout de même composer avec 3 possibles pertes. La porte-parole Ruba Gazal a été réélue dans Mercier et 4 nouveaux députés solidaires feront leur entrée à l'Assemblée nationale. C'est ce qui complète vos actualités Arsenal Média. Passez une bonne journée sur nos ondes.
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4: Le soleil sera présent aujourd'hui avec quelques passages nuageux. Maximum prévu à 11 degrés ce soir et la nuit prochaine. La pluie va s'installer avec un minimum de 5. Et demain, on aura une journée pluvieuse pour notre mercredi avec un maximum à 13. Pour l'instant, on est à 2 degrés seulement. C'est pas chaud.

0: ça de même.
1: Ce n'est pas parce que la soirée électorale est passée que les gens vont cesser de parler politique. Hein. Ce matin, c'est le moment des résultats. On analyse, on regarde ça. On dit, OK, gouvernement minoritaire. Donc là, on va aller chercher des appuis dans les autres partis, la balance du pouvoir, etc. J'aime beaucoup lire ces analyses et les opinions des gens aussi quand ces opinions-là sont faites de façon respectueuse, hein, ce qui est parfois un peu difficile sur les réseaux sociaux. Mais ceci étant dit, aujourd'hui, c'est certain que vous allez encore entendre parler de politique. Hein. On ventile les chiffres, on fait l'analyse de tout ça et c'est bien normal. Il y a le concours Ramène-moi ça qui sera là ce matin, qui n'a aucun lien avec la politique, mais il faut quand même voter. C'est quand même un choix à faire ce matin, un petit peu moins important, je vous l'accorde, mais ça pourrait vous permettre quand même de remporter 10 $ à la savonnerie Bombin. Soyez là d'abord, les Destiny's Child.

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1: Plusieurs sorties à faire encore une fois au cours des prochains jours. Je commence à Malartic parce que demain, il y a le prochain 5 à 7 à la bibliothèque municipale. Cette fois-ci, on vous propose une activité de création de signets avec Bridget Bélanger. C'est une activité vraiment simple, mais qui peut être tellement agréable. Vous en profitez pour venir créer, discuter, passer un moment à la bibliothèque. Ça se déroule donc demain, 7 octobre à compter de 17h30. C'est gratuit, mais les places sont limité. Si vous êtes plutôt du côté d'Amos, ce soir, Stéphane Archambault est de retour sur scène avec son spectacle Point. On le connaît évidemment comme la voix, comme le chanteur de Mes aïeux. Mais là, il revient en solo avec 12 nouvelles chansons accompagnées de quelques reprises là, qui ont influencé son écriture. C'est un spectacle beaucoup plus personnel où il parle notamment de rupture, de renouveau et du passage du temps. Donc ce soir, à 19h30, ça se passe au Théâtre des Esquerres et les billets évidemment, sont encore disponibles. Il sera ensuite à Val-d'Or demain soir, puis à La Sarre vendredi. Et finalement, à Rouyn-Noranda, à l'Agora des Arts, on reçoit demain et jeudi la pièce « Ses regards amoureux de garçons altérés » du théâtre Prospero. C'est un seul en scène, dont Gabriel Sabot qui raconte l'histoire d'un homme qui se réveille après avoir passé 60 heures dans un sauna gay de Montréal et il tente de comprendre comment il est arrivé là. Et là, la pièce va aborder assez franchement le deuil amoureux, la dépendance, la détresse aussi dans la communauté queer. Elle a d'ailleurs remporté cette pièce un prix littéraire du gouverneur général en 2025 dans la catégorie théâtre. C'est présenté donc demain et jeudi soir à 19h à l'Agora des Arts. Le spectacle dure environ 1h15 et pour avoir vu des extraits, honnêtement, ça a l'air assez bouleversant, assez captivant. Je vous invite à considérer cette option-là de sortir.

0: Dans un instant, un bulletin d'information qui va revenir sur la soirée d'hier, particulièrement dans notre région où les trois circonscriptions ont été remportées par des candidats du Parti québécois. Donc, on y revient dans un instant. Aussi en musique, Justin Bieber sera là.
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12: Le soleil sera présent aujourd'hui avec quelques passages nuageux, maximum prévu à 11 degrés ce soir et la nuit prochaine. La pluie va s'installer avec un minimum de 5 et demain, on aura une journée pluvieuse pour notre mercredi avec un maximum à 13. Pour l'instant, on est à 2 degrés seulement, c'est pas chaud.
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14: Bon lendemain de campagne électorale, ici Caroline Beauregard. Au terme d'une soirée électorale qui a progressé rapidement pour la région, c'est le Parti québécois qui a finalement remporté les trois circonscriptions. Sébastien Dastou a rapidement été élu dans la circonscription d'Abitibi-Ouest.
15: Je vais être présent pour eux. Comme je l'ai toujours été, je vais faire de la politique de cœur, de la politique présente, de terrain, avec l'objectif d'améliorer leur sort, améliorer leur qualité de vie. Puis je prends pas ça à la légère, là. Ça va être un combat tous les jours.
14: Peu après, l'élection de Diane Dallaire dans Rouyn-Noranda-Témiscamingue a été officialisée, rapidement suivie de Stéphane Tremblay dans Abitibi-Est. Le trio péquiste remporte la région avec une avance notable. C'était vos actualités. 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
1: Dans le concours Ramène-moi ça, on fait s'opposer deux objets que vous avez peut-être déjà utilisés étant plus jeune, que vous utilisez moins ou plus du tout aujourd'hui. Alors, deux objets nostalgiques, vous choisissez tout simplement votre préféré et vous pourriez remporter 10$ à la Savonnerie Bonbain. Donc, ce matin, voici le duel. Il y a d'abord le fameux yo-yo, un classique qu'on fait monter, descendre avec une ficelle enroulée autour de l'axe. Donc, les plus habiles faisaient des trucs, des figures... juste réussir à le faire remonter correctement pour moi, entre autres. C'était plus difficile, mais il y en a vraiment qui avaient des talents là-dedans. Et l'autre choix, c'est le Skip It. Donc, c'était un jouet qu'on attachait autour de la cheville. Puis, il fallait tourner la tige avec la boule au bout là, pour sauter par-dessus. C'était comme une espèce de corde à danser solo, si vous voulez. Donc, le yo-yo ou le Skip It ce matin pour 10$ à la Savonnerie Bonbain. Bonne chance!

Bon début de journée sur les ondes de Vivant. On part ça de même jusqu'à 8h45, édition de ce 6 octobre. Comme à chaque année, à cette période de l'année, il y a le débat du fameux changement d'heure qui revient toujours sur la table. Donc, est-ce qu'on devrait l'abolir ou pas? Des chercheurs lancent un avertissement là, alors que d'autres provinces canadiennes s'apprêtent à l'abolir. Et les chercheurs disent, si on doit arrêter de changer l'heure deux fois par année, ben il serait préférable de garder l'heure normale, donc l'heure de l'hiver toute l'année plutôt que l'heure d'été permanente. Pourquoi? Principalement à cause de la lumière le matin. Selon 4 chercheurs de la Colombie-Britannique, spécialisés notamment en sommeil, en santé mentale et en économie, conserver l'heure d'été toute l'année ferait en sorte qu'on commencerait nos journées beaucoup plus souvent dans le noir pendant l'hiver. Et ça pourrait avoir des conséquences sur notre horloge biologique. Notre cerveau pourrait encore être en mode sommeil au moment où on doit se lever, alors que le soir, il pourrait continuer à nous envoyer le signal qui est encore trop tôt pour dormir. Donc, je comprends la nuance. À long terme, c'est ce qu'on appelle le décalage horaire social, qui peut être associé à différents problèmes de santé, notamment des troubles métaboliques, des maladies cardiovasculaires et certains troubles d'humeur. Alors, si un jour, on finit au Québec par ne plus changer l'heure, la question ne sera pas nécessairement réglée parce que là, est-ce qu'on va garder l'heure d'hiver ou garder l'heure d'été? À suivre, mais pour le moment, il y a bien un changement d'heure qui est prévu chez nous dans les prochaines semaines.

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0: mauvais garçon.
1: On part ça de même édition de ce 6 octobre. Merci de choisir Viva jusqu'à 8h45. 4 arrestations en lien avec le trafic de stupéfiants ont eu lieu hier. Donc 4 hommes qui ont été arrêtés dans le cadre d'une enquête sur le trafic de stupéfiants liés au crime organisé chez nous dans la région. Les arrestations font suite à plusieurs mois d'enquête et à des perquisitions qui avaient été menées plus tôt cette année. Les 4 suspects sont Marcel Lévesque, 60 ans, Denis Labranche, 52 ans, Éric Perrault, 57 ans, tous de Val-d'Or, ainsi que Michel Lévesque, 60 ans, de Terrebonne. Ils ont comparu sous différents chefs d'accusation, là, notamment gangstérisme, complot, importation, production et trafic de stupéfiants. Ils demeurent détenus là, pour la suite des procédures. Les perquisitions qui ont mené à cette enquête avaient lieu le 16 juin dernier. Les policiers avaient alors saisi près de 2 kilos de cocaïne, 2 presses à cocaïne, des machines à compter de l'argent, des balances, des mélangeurs, une arme à feu, 3 véhicules ainsi que 14 000 $ en argent comptant. La Sûreté du Québec rappelle que toute information concernant le trafic ou la production de stupéfiants peut être transmise de façon confidentielle à la Centrale de l'information criminelle.

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3: Bon mardi, ici Louis-Philippe Arnoirel. C'est officiel, Paul Saint-Pierre Plamondon dirigera un gouvernement péquiste minoritaire. Les résultats préliminaires plaçaient le Parti québécois en tête dans 59 circonscriptions avec moins de 28% du vote populaire. Le chef du Parti québécois a tendu la main aux autres partis après avoir raté la majorité de 64 sièges nécessaires à l'Assemblée nationale. Monsieur Saint-Pierre Plamondon maintient son engagement de tenir un référendum sur l'indépendance pendant un prochain mandat. Le nouveau gouvernement péquiste devra composer avec une Assemblée nationale transformée après l'effondrement de la coalition Avenir Québec et la progression des libéraux et des conservateurs. Par ailleurs, dur réveil pour la CAQ de Christine Fréchette. La formation se trouve complètement rayée de la carte au lendemain des élections. Plusieurs poids lourds du parti ont mordu la poussière, tels que Bernard Drainville, Simon-Jolin Barrette et France-Hélène Duranceau. La chef caquiste et première ministre sortante Christine Fréchette a concédé la victoire au Parti québécois de Paul Saint-Pierre Plamondon un peu avant 22 heures. Elle est également défaite dans sa circonscription de Trois-Rivières. Malgré tout, elle a assuré croire que la troisième voie entre nationalisme et fédéralisme était là pour rester. Et encore, pour terminer, Charles Milliard fera son entrée à l'Assemblée nationale comme chef de l'opposition officielle. Le chef libéral a été élu dans Orford, en Estrie, alors que le Parti libéral du Québec a fait passer sa députation de 18 à 40 sièges. Le Parti conservateur du Québec fera son entrée en force à l'Assemblée nationale. La formation d'Éric Duhaime devrait devenir un groupe parlementaire avec 19 députés, ce qui pourrait lui donner la balance du pouvoir dans un gouvernement péquiste minoritaire. De son côté, Québec solidaire a conservé plusieurs sièges. La formation de gauche doit tout de même composer avec 3 possibles pertes. La porte-parole Ruba Gazal a été réélue dans Mercier et 4 nouveaux députés solidaires feront leur entrée à l'Assemblée nationale. C'est ce qui complète vos actualités Arsenal Média. Passez une bonne journée sur nos ondes.
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5: Le soleil sera présent aujourd'hui avec quelques passages nuageux, maximum prévu à 11 degrés ce soir et la nuit prochaine. La pluie va s'installer avec un minimum de 5 et demain, on aura une journée pluvieuse pour notre mercredi avec un maximum à 13. Pour l'instant, on est à 2 degrés seulement, c'est pas chaud.

C'est le lendemain de la soirée d'élection au Québec, donc ça va être encore sur toutes les lèvres aujourd'hui, bien sûr. Vous allez vous faire demander si vous avez gagné vos élections. Il va y avoir des analyses aussi, des chiffres qu'on a obtenus là, dans les résultats, donc gouvernement minoritaire, si jamais vous étiez sur une autre planète hier et que vous ne le saviez pas, le gouvernement minoritaire du Parti québécois, suivi par les libéraux, par les conservateurs, ensuite Québec solidaire, et il y a eu zéro député réélu ou élu pour la CAQ, donc soirée difficile pour eux. Il y a évidemment plusieurs analyses qui ont été faites sur le sujet. On voit aussi beaucoup Mme Fréchette qui concédait la victoire. Bref, ça peut être une soirée facile pour elle. Vous restez là parce que nous aussi, bien sûr, on va y revenir. Pour l'instant, Ed Sheeran qui est là avec Shivers. Bon réveil.

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1: Plusieurs sorties à faire encore une fois au cours des prochains jours. Je commence à Malartic parce que demain, il y a le prochain 5 à 7 à la bibliothèque municipale. Cette fois-ci, on vous propose une activité de création de signets avec Bridget Bélanger. C'est une activité vraiment simple, mais qui peut être tellement agréable. Vous en profitez pour venir créer, discuter, passer un moment à la bibliothèque. Ça se déroule donc demain, 7 octobre à compter de 17h30. C'est gratuit, mais les places sont limité. Si vous êtes plutôt du côté d'Amos, ce soir, Stéphane Archambault est de retour sur scène avec son spectacle Point. On le connaît évidemment comme la voix, comme le chanteur de Mes aïeux. Mais là, il revient en solo avec 12 nouvelles chansons accompagnées de quelques reprises là, qui ont influencé son écriture. C'est un spectacle beaucoup plus personnel où il parle notamment de rupture, de renouveau et du passage du temps. Donc ce soir, à 19h30, ça se passe au Théâtre des Esquerres et les billets, évidemment, sont encore disponibles. Il sera ensuite à Val-d'Or demain soir, puis à La Sarre vendredi. Et finalement, à Rouyn-Noranda, à l'Agora des Arts, on reçoit demain et jeudi la pièce « Ses regards amoureux de garçons altérés » du théâtre Prospero. C'est un seul en scène, dont Gabriel Sabot qui raconte l'histoire d'un homme qui se réveille après avoir passé 60 heures dans un sauna gay de Montréal et il tente de comprendre comment il est arrivé là. Et là, la pièce va aborder assez franchement le deuil amoureux, la dépendance, la détresse aussi dans la communauté queer. Elle a d'ailleurs remporté cette pièce un prix littéraire du gouverneur général en 2025 dans la catégorie théâtre. C'est présenté donc demain et jeudi soir à 19h à l'Agora des Arts. Le spectacle dure environ 1h15 et pour avoir vu des extraits, honnêtement, ça a l'air assez bouleversant, assez captivant. Je vous invite à considérer cette option-là de sortie.

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1: Pour 50$ chez Matelas de rêve, il faut répondre à la question extrême que je vous pose tous les matins. Voici celle d'aujourd'hui. 18% des femmes disent qu'elles aimeraient être meilleures dans ce domaine, un domaine qui est très utile au travail de nos jours. Donc, 18% des femmes disent qu'elles aimeraient être meilleures dans ce domaine-là. Et c'est un domaine qui est très utile au travail de nos jours. Quel est ce domaine? 1-800-492-2462. Ça, c'est par texto. 1-800-492-2462. Vous pouvez aussi répondre sur la page Facebook de Viva. Bonne chance!

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5: Le soleil sera présent aujourd'hui avec quelques passages nuageux, maximum prévu à 11 degrés ce soir et la nuit prochaine. La pluie va s'installer avec un minimum de 5 et demain, on aura une journée pluvieuse pour notre mercredi avec un maximum à 13. Pour l'instant, on est à 2 degrés seulement, c'est pas chaud.
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6: Bon lendemain de campagne électorale, ici Caroline Beauregard. Au terme d'une soirée électorale qui a progressé rapidement pour la région, c'est le Parti québécois qui a finalement remporté les trois circonscriptions. Sébastien Dastou a rapidement été élu dans la circonscription d'Abitibi-Ouest.
7: Je vais être présent pour eux. Comme je l'ai toujours été, je vais faire de la politique de cœur, de la politique présente, de terrain, avec l'objectif d'améliorer leur sort, améliorer leur qualité de vie. Puis je prends pas ça à la légère, là. Ça va être un combat tous les jours.
6: Peu après, l'élection de Diane Dallaire dans Rouyn-Noranda-Témiscamingue a été officialisée, rapidement suivie de Stéphane Tremblay dans Abitibi-Est. Le trio péquiste remporte la région avec une avance notable. C'était vos actualités. 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

À la question extrême ce matin, je vous demandais qu'est-ce que 18 % des femmes aimeraient savoir mieux faire dans quel domaine, un domaine qui est très utile au travail aujourd'hui. Donc, 18 % des femmes disent qu'elles aimeraient être meilleures dans ce domaine. Le domaine en question, c'était en informatique.

Diane Simard s'installe pour passer l'avant-midi avec vous dans un instant. Je vous souhaite de passer une très belle journée. Moi, c'est Valérie Cormier. On se retrouve demain, 6h, et on se laisse sur du Francis Cabrel. Salut, à demain.

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Smart qui est très heureuse de vous accompagner pour les trois prochaines. On est ensemble. Et vous savez qu'ici, c'est Viva la musique. Hein? Donc, on vous offre, oui, des classiques avec, entre autres, la toune du lunch qui sera au top de l'heure de 11h. Une chanson qui donne le ton sur ce que vous pouvez entendre pendant l'heure du dîner pour le lunch 80-90-2000. Aussi, des nouveautés sont à l'affiche cet avant-midi. Duo de Ella Langley. Vous allez vraiment aimer ça. Et aussi, Charlotte Cardin. Notre belle Charlotte nous a annoncé de la nouveauté qui s'en vient ce vendredi et ne reculant devant rien. Un petit extrait que je vais avoir pour vous autres. Oui! Avec Jeff Posey qui s'en vient tantôt, Baby Rexha. Et pour tout de suite, c'est Shakira et Burna Boy sur Die Die à Viva.

0: Charlotte Cardin et Feel Good dans Viva l'avant-midi. Charlotte Cardin qui nous titille sur ses réseaux sociaux avec un court extrait d'une chanson où on la voit là, dans la vidéo en train de chanter tout simplement leur gros plan sur le beau visage de Charlotte Cardin. Et ça a l'air que ça sort ce vendredi, cette nouvelle chanson qui semble se nommer Memories, entre parenthèses, souvenirs. Donc, elle est disponible pour la pré-sauvegarder maintenant. En français, la pièce de Charlotte Cardin, est-ce que ça va se retrouver sur son nouvel album? On attend encore la sortie parce que ça a l'air que c'est en 2026. Mais encore une fois, c'est une signature unique à la Charlotte Cardin.
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0: La version complète ce vendredi. Voici Calm Down avec

Ici, c'est Viva la musique et c'est pour ça qu'on vous offre la toute nouvelle version de Mitsou, Lettre à un cowboy, en collaboration avec Clément Jacques. Ça s'en vient. Mike Demero avec Bétal Aimé également sur Dance with the Sun, Olé Olé version française. Mais juste avant, c'est le classique de Corey Hart que je vous offre maintenant. Genre de chanson qui pourrait passer dans Lunch 80-90-2000 à chaque midi de semaine. Voici Sunglasses at Night, parce qu'ici, c'est Viva la musique.

0: quel beau duo, Clément Jacques avec Mitsou sur la relecture du hit de Mitsou, Lettre à un cowboy. Alors, c'est disponible depuis quelques jours à peine. Pour le moment, ça a été lancé comme un simple numérique, sans annonce officielle pour un nouvel album complet. Et moi, je trouverais ça le fun que Mitsou nous prépare de la nouveauté dans l'air, parce qu'elle a fait la relecture aussi d'un autre de ses hits cet été, C'est chaud, et ça a pogné au bout aussi. Mais là, pour le moment, c'est disponible sur les plateformes Lettre à un cowboy. Clément Jacques, ça lui va super bien, ces rythmes-là aussi, ce style-là. Quand il a fait aussi le duo avec Marimé sur Picture, version française, ça aussi. C'est sûr que c'est un hit. À venir dans un petit instant, Benson Boone, Salbarbe et Uncle Cracker avec Drift Away à Viva. Restez là.
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l'avant-midi avec Gin à l'eau salée, la formation qui est sur la route depuis le 17 septembre dernier pour présenter leur nouvel album « Ça veut rien savoir ». Et là, ils ont proposé un tout nouvel extrait radio il y a quelques jours à peine, « Bout de tape », qu'on trouve sur cet album-là. Et dans le communiqué, on disait que tout le monde connaît quelqu'un qui raboute sa vie à coups de duct tape, au sens propre comme au figuré. Alors, ils se sont amusés à chanter chacun leur tour, tout ce qui peut se recoller à part l'amour. Alors, pour ne pas les manquer, allez voir sur leur site web parce que je peux vous dire que, ouais, les billets s'envolent comme des petits pains chauds pour Sale Barbe. Nos prochains invités aussi parce qu'ils font actuellement leur ultime tournée. Je vous parle évidemment de Caen. Ça va se terminer, cette belle carrière-là du groupe, en décembre prochain. Et là, ben, on voit que chacun a l'air à faire des petits bouts, là, de projets en parallèle de façon solo, tout comme le leader de Caen, Steve Veilleux. On a pu le voir justement le week-end dernier en direct de l'univers pour rendre hommage à Patrick Normand, rien de moins. Alors Steve Veilleux qui est en train de préparer de la nouveauté, il y a quelque chose qui se prépare, un album solo peut-être dans l'air, on aura l'occasion de s'en jaser. Pour tout de suite, voici Caen, manquez pas Miley Cyrus avec Mark Ronson dans un instant, Viva!

Notre prochaine invitée a la puissance vocale, je trouve, d'Adèle. Aussi, je la comparerais à Charlotte Cardin avec sa signature vocale unique. Alors, ça reste une magnifique chanson. Lauren Daigle, voici.

Swift est à venir dans un instant et on l'a vu le week-end dernier faire une apparition surprise à l'émission Saturday Night Live. Et ça faisait depuis octobre 2023 qu'elle n'était pas passée sur le plateau. Elle n'était pas invitée, mais elle a fait un petit clin d'œil et une surprise à son amie, l'actrice Dakota Johnson, celle qu'on a pu voir dans son plus récent vidéoclip de Patient Zero, la star également de 50 nuances degrés, l'ex aussi de Chris Martin, le leader de Coldplay, et elle parlait aussi qu'elle était récemment en couple avec Machine Gun Kelly. Bref, elle parlait de ses relations amoureuses avec des musiciens. Elle disait que ses amis la soutenaient

0: ne la jugeait pas pour sortir avec ces hommes-là. Elle a présenté au public sa thérapeute au sens propre et ça l'a incité Taylor Swift à monter sur scène. Alors là, elle est arrivée à côté d'elle. Elle dit « Je ne suis pas ta thérapeute, mais tu passes juste une fois par semaine chez moi avec une bouteille de vin vide et tu me demandes si j'en veux. » Elle dit « Tu t'affales sur mon canapé et tu te confies à moi sans retenue et de temps en temps, je me dis « Punaise, c'est dingue! » Et à la blague, elle dit que souvent, elle la renvoie chez elle par la suite avec une boisson réhydratante et une escorte de sécurité. C'est ça, une vraie bonne amie. Ça a l'air que Taylor Swift s'en est toute une. Elle s'invite avec A New It, A New You dans un instant. 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

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Machine Gun Kelly et J.D. Roll maintenant sur Lonely Road. À Viva!

0: Dupré et danser la nuit dans Viva l'avant-midi. Dupré qui nous offre un tout nouveau spectacle qui s'appelle Bien assis. Je vous le rappelle, il se promène un peu partout au Québec avec ce nouveau show-là. Beaucoup plus intime. Alors, c'est le temps là, de poser vos questions à Marc Dupré puis de jaser un peu avec dans ce nouveau show-là. Vous allez avoir plus de proximité, je pense, avec ce nouveau show de Marc Dupré qu'avec le show des Backstreet Boys. Mais chose certaine, même si on n'arrive pas à les atteindre, c'est toujours le fun de les voir sur scène, de les voir danser. Ça nous ramène dans notre jeunesse. À part de ça, les Backstreet Boys qui annonçaient toute une nouvelle il y a vendredi avec 4 représentations à Toronto au Centre Rogers. Alors, les billets seront disponibles pour le grand public dès ce vendredi. Mon petit doigt me dit que ça va se vendre vite, cette histoire-là. Donc, 12, 13, 19 et 20 février 2027 pour les Backstreet Boys en spectacle au Canada à Toronto. Pas de date pour le moment à l'horizon pour le Québec. Ils s'en viennent. Ah oui, dans un instant, ils vont nous faire danser les Backstreet Boys à Viva.
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0: voulait vous ramener à la maison. Ça se passe avec notre émission du retour Viva la Casa sur le coup de 16h. Hein. Faut pas manquer ça en semaine, du lundi au jeudi. Et puis, mon collègue Patrick Langlois vous attend avec ses collaborateurs et ses collaboratrices tout au long de la semaine. Le mardi, c'est Anaïs Guertin-Lacroix qui est là pour parler de la vie, tout simplement. Audrey Turgeon également, finance au féminin. Alors, on a toujours des sujets super intéressants pour vous autres. La bonne humeur de Patrick aussi et de l'excellente musique, c'est sûr, parce qu'ici, ben, vous êtes branchés à Viva. Donc, c'est Viva la musique. C'est pour ça que ça se poursuit tantôt avec Stella Lefty et Boston. Et là, pour tout de suite, Laetitia Jiménez avec Destinos à Viva.
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À chaque fois que j'écoute cette chanson-là, le rythme vient me chercher. Charles et Eddie, qu'on vient de s'offrir dans Vive à l'avant-midi. Toujours Diane Simard en place avec vous autres. Et je vous accompagne jusqu'à l'arrivée de votre lunch 80-92-2000 avec Stads maintenant.

0: Warren est en réserve musicale avec sa nouveauté Emerald Eyes. Alors, ça s'en vient également. Tove Lo et Stromae, grosse réaction forte côté franco ces temps-ci avec Des Fleurs. Vous voulez pas manquer aussi la toune du lunch, une chanson qui vous donne le ton de ce que vous pouvez entendre pendant l'heure du dîner pour le lunch 80-90-2000. Juste des bons classiques qui vous sont présentés. Et là, ça nous ramène à la fin des années 80, une des meilleures décennies en musique, selon moi. Et c'est Crowded House qui va nous offrir la toune du lunch Don't Dream It's Over à venir dans un moment. Viva, restez là.
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prochaines secondes, c'est une nouveauté Viva que je vous propose avec l'étoile montante de la musique country, Ella Langley, qui bat les records, vous savez, avec sa pièce Choosing Texas, battue des records de longévité là, au top du Billboard Hot 100. En tête du Billboard Hot 100, son album également est extrêmement bien reçu. Et là, c'est une collaboration avec Co Wetzel qu'elle fait. Et ils ont déjà fait une chanson ensemble, un duo en 2022. Et ça a tellement été payant entre Ella Langley et Co Wetzel. La pièce That's Why We Fight avait été certifiée disque d'or en 2022. Alors, c'est comme un duo qui match, là. On a décidé de reprendre ça et de remettre ça sur Jaded, une pièce qu'on retrouve sur le nouvel album de Co Wetzel qui est sorti en juin dernier. Alors, voici le duo de feu avec une touche country, évidemment. Co Wetzel et Ella Langley maintenant à Viva, parce qu'ici, c'est Viva la musique. Je vous souhaite un bon mardi chez nous.

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0: Anne Cassidy avec Dis-moi, dis-moi, dis-moi dans Viva l'avant-midi. C'est la chanson qui a été couronnée chanson de l'année au dernier gala de la disque. Est-ce qu'elle aura encore cet honneur cette année? Ça se pourrait bien parce qu'elle se retrouve toujours dans la catégorie chanson de l'année. Et d'ailleurs, elle domine les mises en nomination en vue du prochain gala avec 12 nominations au total. Donc, elle pourrait partir avec autant de statuettes que l'an dernier. Et je vous rappelle que c'est vous qui votez dans certaines catégories. Moi, ma job est déjà faite, ça fait une semaine, ça a été dur, mais à un moment donné, il fallait trancher comme artiste féminine de l'année ou encore artiste masculin de l'année. Chanson de l'année, justement, c'est nous qui choisissons ça. Le groupe de l'année également. Alors, vous avez encore la semaine pour aller voter. Dépêchez-vous, par exemple, parce que ça se termine ce jeudi sur le vote.adisque.com pour vous faire entendre et faire votre choix. À venir dans un instant, Beyoncé en duo avec Coldplay. C'est à venir à Viva. Restez là.
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bijou de chanson signée Cindy Daniel, Sous une pluie d'étoiles, une chanson qui fête ses 20 ans cette année. C'est encore tellement bon aujourd'hui. Et ici, c'est Viva la musique, c'est pour ça qu'on vous offre toujours ces belles pièces-là, c'est certain. Chansons actuelles également, ça c'est sûr. Et ça se passe entre autres avec les hits à pattes pour bien lancer vos soirées à Viva en semaine. C'est à ne pas manquer Patrick Langlois qui vous donne rendez-vous tout de suite après Viva la Casa à 18h avec justement ses coups de cœur musicaux, mais aussi les chansons du palmarès. Alors de belles découvertes musicales même à faire, donc n'hésitez pas. Et dans un instant, c'est de la belle nostalgie qui s'en vient à Viva avec le Lunch 80-90. 2000. Un excellent montage va partir tout ça. Alors, c'est à venir. Diane Simard vous souhaite bon appétit. On se retrouve tout de suite après pour Viva l'après-midi. À tantôt!

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1: Bon mardi midi, j'espère que ça va bien. Julie Barry qui se joint à vous dans le lunch 80-90 2000 en cette édition du mardi 6 octobre, lendemain de soirée électorale. N'as-tu que se sont couchés tard pour regarder tous les résultats sortir? Bref, le verdict, vous le savez probablement déjà, mais le Parti québécois est notre nouveau parti politique dirigeant. C'est Paul Saint-Pierre Plamondon qui est notre nouveau premier ministre et c'est un gouvernement minoritaire. Alors voilà, mon résumé politique est fait. On n'aura pas une émission politique ce midi, mais je veux quand même vous parler un peu de notre expérience de vote d'hier soir. On a été avec les enfants, puis je vais vous en parler dans les prochaines minutes. Je vous garde quand même quelques petites surprises par rapport à ça, mais j'ai trouvé ça vraiment cute et chouette comme expérience. On s'en reparle. On a notre montage musical pour commencer tout ça. On aura la belle Riri, Don't Stop the Music. C'est probablement ce qu'elle a dit à Céline Dion, qu'elle a été la voir deux fois à Paris. C'est beau avoir de l'argent. Adaway, What is Love, Rock Your Body, Justin Timberlake, Billie Jean, The Michael Jackson et Delight. Nous commence le montage musical en force avec Groove is in the Heart. On dirait qu'on a le goût tout le temps de le chanter quand on dit le titre de cette chanson-là. Je peux pas juste le dire. Hey, je vous souhaite une belle heure de lunch. Julie Barry qui vous accompagne pendant la prochaine heure. À

0: Pour nous, c'est important d'amener les enfants chaque fois qu'on a la chance d'aller voter pour mon chum pis moi. Et donc, hier soir, on a été voter avec les trois cocottes et on voulait leur montrer qu'on utilise nos droits de citoyen puis que c'est important de participer à la démocratie. Et j'ai trouvé ça tellement cute parce que cette année, Élections Québec avait électeurs en herbe. Donc, il y avait une urne spéciale pour les enfants, le fameux carton, là, pour se cacher, pour aller voter en arrière. Puis il y avait des questions. C'était pas évidemment les candidats, mais tu votais pour aider les autres, accepter les gens qui sont différents, écouter les autres et parler en retour. Ou je pense que c'était genre donner des idées, quelque chose comme ça. Bref, mes filles ont choisi chacune quelque chose de différent, puis je trouvais ça tellement cute, puis ils ont eu un tatouage de « J'ai voté ». Donc, je trouvais ça vraiment cute, et ils vont recenser les votes des électeurs en herbe comme ça. Donc, je trouvais que c'était une belle initiative d'Élections Québec. Au retour, Ariane Moffatt, le point de mire, et Leila, Eric Clapton, restez là, c'est dans le lunch que ça se passe.
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0: Un classique de Julien Clerc, Cœur de Rocker, qu'on vient de s'offrir à Viva. Dans le lunch, en fin de semaine, je me suis permis un petit plaisir coupable. J'ai eu l'opportunité d'aller faire un tour au cinéma en solo. Moi, c'est un des petits plaisirs que je me donne comme mère, là. Moi, aller au cinéma tout seul, j'ai aucun problème avec ça. Puis maintenant, mon chum me prédit même, « Hey, vas-y au cinéma, prends-toi une petite soirée relax. T'es pas mom duty, là, t'es good. Vas-y, prends-toi du temps pour toi. » Alors, petit me-time, je suis allée au cinéma, j'avais vraiment hâte de voir le film Verity. J'ai lu le roman de Colleen Hoover il y a à peu près un mois, que j'ai trouvé troublant, fascinant, vraiment bon puis addictif, même si c'est très dérangeant comme trailer. Mais le film, par contre, j'avais beaucoup d'attentes. Mes attentes étaient élevées parce que le livre, je l'ai trouvé très bon. Ma déception, elle est tout aussi élevée. C'est rare que je dise ça à radio qu'un film m'a déçu, mais bon. Si vous avez lu le livre, le film, il manque beaucoup de détails importants. Je trouve qu'ils ont tourné les coins ronds puis ils ont fait une histoire qui passe bien au grand écran, mais tu sais, qui un peu plus fade que ce que le livre nous permet d'avoir comme information. Si vous n'avez pas lu le livre, ça reste un bon trailer. Tu sais, les comédiens sont très bons, les acteurs sont très bons. Anne Hathaway, Dakota Johnson, entre autres. Et c'est pas pour rien qu'au box-office nord-américain, ils ont quand même eu 32,6 millions de dollars US pour leur première fin de semaine à l'affiche. Mais bon, c'est quand même numéro un au box-office québécois et au box-office nord-américain. Autre déception du box-office en fin de semaine, c'est le film Digger, le film de Tom Cruise qui a vraiment pas performé autant qu'on l'aurait souhaité. 92 000 $ et des poussières pour le box-office québécois. Non, au niveau du box-office nord-américain, il se retrouve en cinquième position avec seulement 8 millions de recettes pour le premier week-end. 8 millions, là, on est en route vers le flop. Cinquième position pour le box-office nord-américain pour le premier week-end et sixième position pour le box-office québécois. Donc, c'est un des premiers films de Tom Cruise qui ne fonctionne vraiment pas bien jusqu'à maintenant. Je l'ai pas vu. Je peux pas vous dire si c'est bon ou pas. Ce qui est bon, par exemple, c'est les Backstreet Boys, puis ça s'en vient dans les prochaines minutes dans le lunch à Viva. Restez là.
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Il y a quelques mois, ils nous annonçaient qu'ils allaient prendre officiellement leur retraite en tant que formation musicale. La gang de Caïn qui s'est payée toute une traite cet été avec la tournée des festivals et aux quatre coins du Québec. 80 spectacles en tout, là, à peu près, pour leur tournée d'adieu. La dernière date est prévue pour le 4 décembre prochain. Ça risque d'être un méchant party. Il reste encore quelques billets pour les différentes dates de spectacles annoncées pour les deux prochains mois. C'est la gang de Caïn qu'on écoute justement avec un de leurs classiques musicales sorti en 2005. On est pas mal proche des premiers albums dans ce temps-là, là. Embarque ma belle. Je vous souhaite de passer une belle fin de journée. Mon nom, c'est Julie Barry. Et je vous donne rendez-vous demain midi pour un autre heure de lunch 80-90-2000. À demain. Salut!

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qu'à ce moment-ci, autour du 6 octobre et pour les jours et même les semaines à venir, là, je pense que c'est une période assez lucrative pour les chiros, les massothérapeutes et tous les gens qui peuvent vous aider à avoir un peu moins mal dans le dos parce que c'est la période du râtelage des feuilles. Ah oui, alors on fait pas mal tout à peu près la même affaire. Hein? Des fois, on pense qu'on est capable, on donne un méchant grand coup, puis le lendemain, on se rend compte que... Hein? Il y a des muscles qu'on pensait même pas qu'on avait qui nous font mal. Mais qu'est-ce qu'on fait avec ces feuilles mortes-là, justement? Il y a plusieurs options, hein? On va s'en parler cet après-midi. Mais juste pour vous motiver un peu là, à ramasser les feuilles avec un râteau, mettons, sachez que l'activité de râteler les feuilles mortes, ça permet de brûler entre 150 et 300 calories par heure. Tout dépendant là, de l'énergie que vous y mettez. Alors, juste de ramasser les feuilles à la main, on charge les sacs, on utilise le râteau comme ça quand on a besoin. Si on y met de l'énergie, ça peut être assez payant puis on peut virer ça en entraînement, finalement. Hein? Tout est dans tout. Shakira est là avec Burna Boy pour tout de suite. C'est Diane Simard qui s'invite avec vous autres jusqu'à l'arrivée de Viva la Casa.

avec un classique de Genesis, la formation qui a fait son entrée au Rock and Roll Hall of Fame en 2010. Et là, cette année, c'est le leader de la formation Genesis, et j'ai nommé Phil Collins, qui sera intronisé, mais en tant que, qu'artiste solo cette fois-ci. Alors, il sera deux fois du côté du Rock and Roll Hall of Fame. Alors, intronisé avec son groupe Genesis, et le 14 novembre prochain, il le sera à titre solo. La cérémonie se passe du côté de Los Angeles. On a également Billy Idol qui fait partie de la liste, le groupe Oasis aussi. Alors, on va surveiller tout ça, c'est bien certain. Voici ce classique de Genesis, I Can't Dance.

La prochaine pièce, c'est un hit. Ça, c'est certain qu'il a passé 24 semaines au sommet du Billboard Hot 100. C'est un record. Elle a battu All I Want for Christmas is You de Mariah Carey. Alors, je vous parle du hit Chasing Texas d'Ella Langley qui s'invite dans les prochaines secondes. Mais là, la pièce vient d'être délogée du sommet. Mais par qui donc?

a bien pu déloger le hit d'Ella Langley, Chasing Texas, du sommet du palmarès Billboard Hot 100. Hey, 24 semaines qu'elle était en tête. Elle a comme ça passé Mariah Carey avec sa chanson du temps des fêtes. Mais là, c'est terminé le règne, en tout cas pour la dernière semaine, parce que c'est la nouvelle chanson de Taylor Swift qui est en tête, Patient Zero, le vidéoclip qui met en vedette en plus Colin Farrell, Dakota Johnson aussi, très réussi. Alors, la pièce a réussi à déloger Chasing Texas du sommet et c'est la 16e fois dans la carrière de Taylor Swift qu'un de ses extraits atterrit comme ça au sommet du classement. Il y a juste les Beatles qui ont réussi cet exploit-là avec 20 à leur actif et Mariah Carey avec 19. Alors, ce sont eux qui ont plus de numéro 1 à leur nom.

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Cloutier avec Zach Chico, où on dansait autrefois dans Viva l'après-midi. Grosse réaction forte cette année, cette chanson-là. Et c'est d'ailleurs pour ça qu'elle se retrouve certainement dans la catégorie chanson de l'année en vue du prochain gala de la disque. Alors, est-ce que William Cloutier et Zach Chico vont repartir avec la statuette? Alors, ça restera à voir le 8 novembre, mais chose certaine, c'est vous qui choisissez. Alors, c'était jour de vote hier pour les élections au Québec. Mais là, c'est toujours semaine de vote pour le gala de la disque. Alors, vous choisissez également votre artiste féminine favorite, l'artiste masculin, groupe de l'année également, entre autres. Alors, n'hésitez pas. Vous avez jusqu'à jeudi sur levote.adisque.com. Alors, il reste encore là quelques jours pour vous faire entendre. Laurence Saint-Martin est à venir dans un instant avec Sèche tes pleurs et Niall Horan est là pour tout de suite avec Evan à Viva.

0: retrouver, c'est sûr. Et ça se poursuit dans un instant avec Kate Ryan et Voyage Voyage, Gabrielle Fredette et Le Bon Choix, Dasha avec sa nouveauté Memo et le hit qui pop aussi pour redonner du peuple dans votre milieu d'après-midi servi par Capital City. Save and Sound à venir. À Viva, restez là.
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2: Bonjour, ici Caroline Beauregard. Le maire de Ville-Marie, Sébastien Lebel, souhaite laisser le temps à Diane Dallaire, nouvellement élue, de se familiariser avec les dossiers importants avant de faire ses demandes. Il n'exclut pas de contacter la députée rapidement. Toutefois, le maire a quelques attentes, notamment en lien avec certains programmes de financement et certains projets d'importance pour Ville-Marie, dont le complexe en eau profonde. De son côté, le maire de Rouyn-Noranda, Gilles Chapadeau, a de grandes attentes envers la nouvelle députée et ancienne mairesse de Rouyn-Noranda. Celui-ci estime qu'un rattrapage important s'impose pour la région et pour la ville en ce qui concerne les redevances économiques. Du côté de l'immigration, le maire souligne que la députée devra convaincre le Parti québécois que la situation en Abitibi-Témiscamingue est différente de celle des grands centres urbains comme Montréal et Québec. C'était vos actualités. 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

Anne et sa version de Voyage, Voyage dans Viva l'après-midi. Oui, c'est le temps de voyager, de découvrir notre Québec avant que la saison hivernale arrive. Là, on a encore des belles couleurs à certains endroits. Les feuilles sont pas toutes tombées encore. 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Les Plain Whiteys, c'est ce que je vous offre maintenant. Un gros merci de choisir Viva. Bon mardi chez nous.

0: suivant la meilleure courbe musicale et ça ne fait pas exception pour les débuts de soirée, les hits à pattes. Alors Patrick Langlois vous attend tout de suite après Viva la Casa pour vous présenter les chansons du palmarès, vous raconter un paquet d'histoires au sujet de la musique parce que c'est un passionné et il vous livre aussi ses coups de cœur musicaux. Donc les hits à pattes du lundi au jeudi, c'est à ne pas manquer à 18h à Viva. Comme un de mes coups de cœur, clairement, peu importe ce qu'il chante, j'aime ça. Benson Boone, zéro objectif, mystical, magical, c'est ce qui s'amène dans un instant à Viva. Et aussi, on va parler de qu'est-ce qu'on fait avec nos feuilles mortes. Ah, quelques options à venir à Viva. On est toujours en mode solution ici. Bon mardi chez nous.
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bien sûr, sur le terrain. Hein? Mais de qu'est-ce qu'on fait avec toutes ces feuilles à l'automne et comment on les ramasse? Alors, cours 101 de, de ramassage de feuilles par le magazine Elle, entre autres. Alors, on donne quelques options. Déjà, faut se rappeler que les feuilles, c'est une vraie source naturelle à recycler au jardin, hein? Riche en carbone et en azote. Elles vont vraiment nourrir le sol et se transformer en un fertilisant naturel riche. On parle évidemment des feuilles mortes qui sont tombées, alors peu importe leur couleur. Mais s'il y en a comme trop sur le sol, ça risque d'étouffer votre sol, de créer des champignons aussi, de pas laisser respirer la terre. Donc, ça n'en prend, mais pas trop. Donc, il faut y aller par parcimonie, évidemment. Vous pouvez les ramasser au râteau, ça c'est certain. Mais vous pouvez également là, pas trop forcer après ça. Là, puis on y va avec un fameux petit souffleur de feuilles. Ça, c'est magique. Vous pouvez les mettre au compost dans le bac. Alors, ils vont comme ça se ramasser si jamais vous ne vouliez pas les garder pour de l'engrais. Alors, tout ça, ça fonctionne. Puis, il faut y aller pas trop vite, hein, parce que on s'en rend pas compte, mais l'armée, on se réveille. Puis, il y en a des muscles qui font mal qu'on savait même pas qu'on avait. Voici Miley Cyrus et Flowers à Viva. 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

0: membre de la Langley Stella Lefty est une étoile montante de la musique country, également âgée d'à peine 24 ans. Elle fait un tabac avec sa pièce Boston qui est à venir à Viva. Et juste pour vous donner une idée, au début du mois d'août, elle s'est produite à Lollapalooza. Et à ce moment-là, elle comptait environ là, 15 millions d'auditeurs mensuellement sur Spotify. Et un seul tube, Boston, un morceau qu'on entend partout parce que le refrain est très accrocheur aussi. Mais après sa prestation, son nombre d'auditeurs mensuels sur Spotify, ça a grimpé à 18 millions. Et là, elle entame sa tournée en 2027, Long Way Home. Et là, il y a plein de concerts qui affichent complet. Alors franchement, c'est un départ fulgurant pour cette jeune vedette, Stella Lefty, qui est à venir justement avec son hit Boston. Parce qu'ici, c'est Viva la musique. Restez là.
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12: Bonjour, ici Caroline Beauregard. Le maire de Ville-Marie, Sébastien Lebel, souhaite laisser le temps à Diane Dallaire, nouvellement élue, de se familiariser avec les dossiers importants avant de faire ses demandes. Il n'exclut pas de contacter la députée rapidement. Toutefois, le maire a quelques attentes, notamment en lien avec certains programmes de financement et certains projets d'importance pour Ville-Marie, dont le complexe en eau profonde. De son côté, le maire de Rouyn-Noranda, Gilles Chapadeau, a de grandes attentes envers la nouvelle députée et ancienne mairesse de Rouyn-Noranda. Celui-ci estime qu'un rattrapage important s'impose pour la région et pour la ville en ce qui concerne les redevances économiques. Du côté de l'immigration, le maire souligne que la députée devra convaincre le Parti québécois que la situation en Abitibi-Témiscamingue est différente de celle des grands centres urbains comme Montréal et Québec. C'était vos actualités. 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

0: va dans les prochaines secondes. Et cette semaine, elle nous arrive avec de la nouveauté. Oui, un 12e album en carrière pour Sheryl Crow, Pick You Up. Alors, c'est un album qui sort ce vendredi, conçu par Sheryl Crow. Et là-dedans, elle explore les thèmes de l'espoir. The Rolling Stone nous dit également qu'elle parle de l'unité à travers un commentaire sur la condition humaine et le désir de connexion. Elle parle également là, beaucoup, je vous dirais, de réflexion sur les États-Unis et la relation du pays avec le reste du monde en ce moment, en 2026, dû à son dirigeant. Alors, on va dire ça de même. Elle a mentionné, entre autres, que le chaos règne autour de nous et qu'elle se sent souvent seule. Elle dit, j'espère que tous ceux qui écouteront ces chansons ressentiront l'espoir que j'éprouve en les chantant. J'espère qu'elles apaiseront nos cœurs meurtris. Nous traversons tous des épreuves si difficiles en ce moment que rester éveillé peut donner l'impression de marcher péniblement dans un désert brûlant, mais nous ne sommes jamais seuls et la beauté est partout. Il suffit de garder les yeux ouvert, tellement inspirant. Alors, cette nouvelle chanson sur Pick You Up de Sheryl Crow qui sort ce vendredi. La voici avec All I Wanna Do à Viva.
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0: On vient d'offrir la chanson plus de 30 millions d'écoutes sur Spotify, copilote de J. Scott et Fouki dans Viva l'après-midi. À venir dans les prochaines, Alyosha Schneider, Shabuzi aussi avec sa nouveauté et Billie Eilish s'amène, elle qui est présentement en plein tournage hein, parce qu'elle fait partie du film de Bell Jar qui est présentement en préparation, alors l'adaptation cinématographique du livre. Et là, ben, elle a surpris ses fans parce que ça faisait un bon 2 mois qu'on ne l'avait pas vue sur les réseaux sociaux et là, elle vient d'apparaître sur Instagram avec une nouvelle chevelure à part de ça. Donc, on est souvent habitué là, d'avoir des couleurs assez éclatées là, pour Billie Eilish. En fait, on ne sait jamais trop ça sera comment. Donc, elle est passée là, du vert au noir et là, on a même eu du bleu à un moment donné, du gris argenté, mais là, on y va avec une nuance de blond fraise lumineuse. Elle porte les cheveux aux épaules aussi, ça lui va super bien. Et certains fans ont parti la rumeur comme quoi que une nouvelle chevelure signifie un nouvel album. Est-ce que ce sera ça? On va rester à l'affût. Birds of a Feather à venir, à Viva.
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1: Grâce à Paul McCartney, on a appris il y a quelques jours que Céline Dion allait faire partie de son projet de film d'animation parce qu'on adapte un livre qui a été écrit par Paul McCartney, Là-haut dans les nuages, en 2005. Et là, on va faire un film d'animation avec ce livre-là et Céline, va y participer. Paul McCartney nous avait dit mardi dernier comment Céline était talentueuse, qui en revenait pas, qui venait d'écouter ses morceaux, qui était époustouflée. Il dit « Wow, quel talent! » Et là, Céline vient de réagir sur les réseaux sociaux à ça en partageant deux photos, une d'elle et de Paul McCartney ensemble avec une belle accolade, eux en studio également. Puis elle a dit « Cher Paul, merci infiniment pour tes vœux chaleureux et pour m'avoir invité au studio à rejoindre l'équipe de High in the Clouds. » Elle dit « Ça compte énormément pour moi. Je suis vraiment reconnaissante de ta générosité, de ton amitié avec toute mon affection. Toujours Céline avec deux becs. » Non, mais il y a beaucoup d'amitié qu'on ressent là-dedans. Et aussi, j'ai entendu dire que Ringo Starr avait participé au projet et Lionel Richie aussi. Le film est attendu en salle en 2027. Et il y a d'autres livres aussi à lire avec vos enfants de Paul McCartney. Moi, j'ai lu avec mon fils La boussole magique qui est sortie en 2019 et Papy et le sous-marin magique sorti en 2021. Super bien illustré et très intéressant. La voici Céline Dion avec Alone à Viva.

La plus récente de Lou Adrian Cassidy, chanson pour Odile dans Viva l'après-midi à venir dans un instant. Viva la Casa, Patrick Langlois vous attend pour un retour réussi en ce mardi avec entre autres Anaïs Gertin-Lacroix comme chroniqueuse. Diane Simard vous souhaite une excellente fin de journée à Viva. Merci beaucoup de nous choisir. On se rejase demain tout de suite après. On part ça de même. Ciao!

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10: Bon mardi, ici Caroline Beauregard. Au lendemain des élections remportées par le Parti québécois, les chefs de différents partis se sont présentés devant les journalistes au courant de la journée pour faire leur bilan. En fin d'avant-midi, le chef du Parti libéral Charles Milliard, le chef du Parti conservateur Éric Duhaime et la porte-parole de Québec solidaire Ruba Gazal se sont tous présentés tour à tour devant les médias. Pour sa part, le premier ministre élu et chef du Parti québécois, Paul Saint-Pierre Plamondon, a pris la parole à 14h30, puis à 15h30, ça a été le tour de la chef de la Coalition Avenir Québec, Christine Fréchette, de faire une annonce. Même si les Québécois savent que leur prochain gouvernement sera minoritaire et formé par le Parti québécois, tous les dés ne sont pas encore joués. Dans au moins deux circonscriptions, les résultats sont extrêmement serrés et pourraient nécessiter des recomptages judiciaires. La Fédération québécoise des municipalités félicite Paul Saint-Pierre Plamondon et le Parti québécois pour leur victoire électorale, tout en appelant le nouveau gouvernement à poser rapidement des gestes concrets pour les régions. La FQM souhaite notamment réduire le fardeau administratif imposé aux municipalités, accélérer les investissements dans les infrastructures et donner aux régions les moyens de maintenir leur poids démographique. Elle demande aussi le transfert de 5000 emplois supplémentaires en région et l'achèvement de la couverture cellulaire partout sur le territoire habité. Même s'ils sont préoccupés par leur budget, les consommateurs sont nombreux à vouloir contourner les produits américains, selon un rapport de la firme PwC Canada dévoilé mardi. Ils sont 72% à vouloir chercher des solutions de rechange aux produits américains, selon un sondage effectué auprès de plus de 1000 Canadiens en juillet et début août. C'était vos actualités. 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

Anglois qui débarque pour les deux prochaines heures. Et mon Dieu, que je suis de bonne humeur parce que mon moment fort, je le vis depuis très, très tôt ce matin. La seconde que je me suis réveillé, que j'ai ouvert l'œil et que j'ai regardé le calendrier et que j'ai vu qu'il était le 6 octobre, je me suis dit, oh oui, ça va être une belle journée. Si comme moi, vous êtes un grand fan du Canadien, il y a une journée spéciale quand c'est le match d'ouverture. Je sais que la saison a commencé, elle a commencé sur la route, mais le match d'ouverture, pour moi et pour toujours, c'est une journée bien spéciale. Je l'aime. Je ne sais pas pourquoi, il y a quelque chose. C'est des traditions comme ça. Le match à la maison avec Michel Lacroix qui présente les joueurs. Et donc, ça commence tantôt à 19h. Ça a été mon moment fort de la journée. J'espère que vous avez eu une belle journée. Est-ce que ça a parlé beaucoup d'élections dans votre coin? Nous, on va revenir rapidement sur cette soirée électorale parce que Marie-Christine Proulx, qui est notre complice du jour, qui va être avec nous dans moins que 10 minutes, elle a vécu quelque chose que je suis convaincu que plusieurs parents ont probablement vécu aussi devant la télé avec leurs enfants. Ce moment où nos jeunes commencent soudainement à s'intéresser à la politique, on va en parler dans les prochaines. Et la musique, elle est solide. Je regarde ce qui s'en vient juste dans la prochaine heure. Du Bryan Adams, Rosé et Bruno Mars, Savage Garden également, Ella Langley. Et on part ça avec celui qui a marqué l'été 2025 avec sa chanson Ordinary. Voici Alex Warren. En ce 6 octobre, où on a peut-être des allées et des airways de Noël. Pourquoi? Mais je vous dis pourquoi le 6 octobre, c'est peut-être maintenant synonyme avec le temps des fêtes, tout de suite après Emerald Eyes, dans votre retour à la maison à Viva. La musique! Merci d'être là!

Est-ce que le 6 octobre est maintenant rendu synonyme avec temps des fêtes? Vous avez peut-être vu les annonces passées. Aujourd'hui commencent les journées Amazon. Et là, je veux pas parler de ce géant nécessairement, mais force est d'admettre, qu'on magasine pas mal sur ces sites-là et que quand on est capable d'avoir des gros rabais, eh bien, peut-être qu'on commence à magasiner. Et ce qui est fou, c'est que ce site-là, il présente même plus les journées Amazon comme une vente d'automne. On parle déjà officiellement des cadeaux des fêtes. Hey! On est le 6 octobre, il reste encore l'Halloween, l'Action de grâce arrive à peine, les feuilles sont encore dans les arbres et on est encouragé à commencer Noël. Et c'est pas juste les grands sites américains, les détaillants un peu partout à gauche et à droite. Je pense qu'ils ont compris qu'une partie des consommateurs préfèrent étaler les dépenses des fêtes plutôt que de recevoir une énorme facture au mois de décembre ou au mois de janvier. Puis c'est sûr que quand les jouets sont annoncés à 30, 35 ou même 40 % de rabais, ben un parent peut se dire « bon ben, tant qu'à tout acheter dans deux mois, pourquoi pas l'acheter maintenant? » Et d'ailleurs, avec les journées Prime, il y a des jouets là, tu sais, à 37, 33, 29 %. C'est quand même des beaux gros rabais. Il y a encore, par exemple, l'envers de la médaille. Il y en a toujours un. Tu sais, quand Noël commence plus tôt, et moi, je suis tellement coupable de ça, tu sais, je vais peut-être acheter un cadeau tout de suite. Et là, ensuite de ça, il va y avoir le Black Friday. Ah, OK, il y a d'autres rabais. Et en décembre, on voit quelque chose où, tu sais, les enfants changent d'idée tout le temps, veulent peut-être quelque chose de nouveau, la nouvelle patente, la nouvelle gogosse. Et là, soudainement, on a dépensé plus que le budget. Et donc, faut faire attention. T'sais, si vous commencez à faire les achats tout de suite, faites une liste, respectez le budget et faites attention parce qu'à partir d'aujourd'hui, vous allez en voir toutes sortes des rabais. Hein? Et t'sais, plein de catégories, on va dire 32% de rabais ici, 41% là. Et c'est sûr que c'est alléchant quand on voit quelque chose et que ça dit le fameux « était à 159, maintenant 99 ». Mais est-ce que ça vaut vraiment 159? J'ai comme l'impression que souvent, on hausse les prix de était à pour avoir l'air d'un rabais un petit peu plus alléchant. Et donc, tu sais, comparé ailleurs, une cafetière à 30% de rabais sur Amazon est peut-être au même prix chez Canadian Tire ou chez Walmart ou au Best Buy ou peu importe le grand magasin qui est près de chez vous. Et donc, faites votre magasinage. Je le dis parce que je me suis déjà fait prendre. Je suis pas trippé. Mais à partir d'aujourd'hui, 6 octobre, est-ce que c'est trop tôt pour parler du magasinage du temps des fêtes? Mais ça a l'air que selon les commerçants, la réponse, c'est non. Hey, hier soir, si vous avez regardé la soirée électorale, eh bien, vous avez fait comme Marie-Christine Proulx, mais curieux de savoir, est-ce que de votre côté, il y avait des enfants qui posaient beaucoup, beaucoup de questions? Marie-Christine a eu droit à tout un questionnaire politique à la maison. On en parle avec elle. C'est notre complice du jour, Marie-Christine Proulx, est avec nous tout de suite après Bryan Adams, Rod Stewart et Sting. Chanson qu'on a retrouvée sur la bande originale des Trois Mousquetaires en 1993. Une chanson qui avait passé 3 semaines au numéro 1 du Billboard Hot 100. Voici All for Love dans votre retour à la maison. Je vous souhaite un bon mardi. Merci d'être là.

0: parler famille avec Marie-Christine Proulx. Comment ça va?
1: Ça va bien, toi?
0: Ça va bien, ça va bien. On va parler politique parce que, comme plusieurs, moi hier, je regardais la soirée politique, mes enfants veulent pas étaient là, les tiens aussi. Toi, tu as eu droit à tout un questionnaire, ça a l'air?
1: Ben écoute, je sais pas comment c'est passé. Moi, j'ai envie de te dire, ma journée électorale au grand complet hier, de un, mes enfants voulaient venir voter avec moi. Ils voulaient voir comment ça se passait. Puis avant même de parler de ma soirée électorale, je pensais jamais parler de soirée électorale moi-même. Ça me fait sourire. Mais je veux juste saluer les profs et les enseignants qui, autant mon gars au primaire que ma fille au secondaire, à quel point ils ont mis une importance. Puis moi, c'est ce que je trouve beau là-dedans. T'sais, mes enfants ont posé tout le long de la campagne des questions sur les photos puis les pancartes qu'ils voyaient, puis les discussions qu'on avait aussi dans la famille, puis tout ça. Fait que je trouvais ça beau et je salue ça. Même ma fille a fait la boussole électorale. J'ai fait la mienne avec elle sur le site de Radio-Canada. T'sais, il y avait quelque chose de bien, bien fun. Mais pourquoi je veux revenir sur cette soirée électorale, c'est que oui, Patrick, je ne sais pas comment ça s'est passé de ton côté, mais je ne pensais pas qu'à l'âge de mes enfants, j'aurais autant de questions. Mais il y en a une qui, je pense, s'est démarquée des autres.
0: OK.
1: CPSPP et premier ministre, est-ce qu'on va se séparer du Canada? Et je sentais une espèce de, c'est un peu grossier comment je dis, mais de crainte, de peur de se dire, ah, oh, mais si on se sépare, qu'est-ce qui va arriver? Et là, j'avais une série de questions. Puis bien franchement, tu sais, on est capable d'animer une soirée électorale à la télé pendant 3-4 heures de temps. Mais quand il s'agit qu'on se fait nous poser ces questions-là, faut quand même savoir répondre, pas en 3 heures, mais en 30, 40, 50 secondes, mais savoir quoi répondre et l'expliquer pour l'âge de nos enfants.
0: C'est clair. Je suis à la même place. Je suis à la même place. Moi, j'ai une fille de 10 ans, un gars de 15 ans. Et donc, les deux posaient des questions, pas nécessairement le même type de questions.
1: Non, c'est ça.
0: Mais tu as raison parce que Juliette, pour elle, attends, on va se séparer. Tu sais, c'est quasiment comme des parents qui se divorcent.
1: Oui,
0: tu sais,
1: c'est pas, exact.
0: Elle comprend pas l'implication économique, politique, peu importe. C'est juste une séparation. C'est jamais un mot positif, right?
1: Non, exactement. Mais c'est drôle que tu dises ça parce qu'effectivement, je sentais comme le mot séparation, ça avait une connotation très négative.
0: Oui.
1: Peu importe vos allégeances politiques. Mais tu sais, un référendum, c'est quoi? L'indépendance du Québec, c'est quoi? Fallait qu'on trouve une façon de leur expliquer. Mais tu sais, après ça, eux autres, tu sais comment c'est des jeunes, c'est curieux. OK, mais si on se sépare, est-ce qu'on garde le même argent?
0: Oui.
1: Est-ce que si on va en Ontario, on a besoin de notre passeport? Et là, à un moment donné, je veux dire, j'avais l'impression de... Écoute, il a fallu que j'aille lire certaines affaires. Puis là, il voyait le gouvernement majoritaire à 64. Puis là, j'étais comme, c'est quoi les grandes nuances entre un gouvernement majoritaire? Et là, il fallait tout, je leur explique. Je me disais, OK, attends un peu, là, je dois m'instruire aussi. Il y a des notions que je comprends, mais tu sais, il y a des affaires où tu te dis, comment j'explique ça à un enfant? Fait que toi, comment tu l'as vécu, ta soirée électorale, toi?
0: Moi, j'ai trouvé que la soirée, elle est quand même... Pas qu'elle a passé vite, mais tu sais, ça arrive des fois qu'on reste et qu'on veille très tard.
1: Ouais.
0: Et très, très tôt dans la soirée, Radio-Canada annonçait que ça allait être le Parti québécois. On savait pas si c'était minoritaire ou majoritaire, mais on dirait que les grands enjeux étaient faits. Et donc, tu sais, on n'a pas passé la soirée au grand, grand complet à la regarder en toute franchise. Mais j'avais les questions des deux côtés. Et t'as raison, tu sais, il faut comme un peu le démêler. Tu sais, au municipal, là, tu votes pour ton conseiller et pour ton maire. T'as deux votes. Tandis que là c'est pas le cas là, tu sais, tu votes pas pour ton député et pour le chef, et la grande question qui revenait, c'était, tu sais, on voyait les cinq visages des cinq chefs.
1: Ben oui.
0: Et c'était une question de, OK, mais là, est-ce que c'est sûr que ces gens-là ont une job, ou il y en a un qui va être élu puis l'autre a pas de job? Non.
1: Oui.
0: Tu sais, et donc c'était vraiment d'expliquer que c'était très, très possible que les cinq chefs de parti devenaient des députés et gardaient leur travail. Et là, Mme Fréchette m'a permis d'expliquer que c'était pas nécessairement automatique non plus.
1: Oh, écoutez, ouais, non, j'avoue, dure soirée pour elle. Mais moi, j'ai une autre question pour toi, Patrick.
0: Ouais,
1: j'aimerais ça qu'ils réfléchissent. Quand on explique la politique à nos enfants, est-ce qu'on leur apprend à réfléchir ou est-ce qu'on leur transmet simplement notre opinion? Samedi soir, on était dans un party de voisins et tout ça, et on s'est mis à parler politique. Puis j'ai envie de te dire que, on va en parler là, dans les prochaines secondes, mais il faut faire attention à ce qu'on leur dit, parce que je pense que même très jeune, ça influence ce qu'ils disent sur certains politiciens sans même les connaître.
0: C'est certain. Et tu poses la question, je connais déjà ma réponse, parce que mon gars, qui n'est pas capable de voter, a des opinions politiques différentes des miennes.
1: Oui.
0: Et donc, je débat avec mon gars.
1: Ah,
0: et donc, on va continuer d'en parler. Tu vas voir. Je pense que c'est bien intéressant. Tout de suite, écoute, on est là dans moins de trois. Rosé, Bruno Mars, Apathé, tout de suite, à Viva. Et notre complice du jour, Marie-Christine Proulx, est avec nous. On parle politique. C'est rare, mais on parle politique. Au retour, à Viva. 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

0: 16h20 minutes, le lendemain de cette soirée électorale. Curieux de savoir comment vous l'avez vécu. Aviez-vous des enfants de votre côté? Parce que ça a été le cas de notre complice du jour, Marie-Christine Proulx. Et c'est drôle parce que la question, Marie-Christine, que tu nous posais, oui, il y a quelques instants, tu sais, est-ce qu'on doit laisser nos enfants bâtir leurs propres opinions politiques ou est-ce que, inévitablement, bien, on va un peu, tu sais, ils vont faire du copier-coller sur ce que papa et maman disent. C'est un peu normal.
1: C'est un peu ça, mais tu nous as quand même dit que toi, ton gars te confrontait, mais je vais te poser la question. Ouais. Est-ce que t'es fier de lui parce qu'il y a un esprit critique ou d'un autre côté, t'as envie de dire, hey, mon grand, va réfléchir, faut que tu sois comme moi, faut que tu penses comme moi.
0: Mais, je vais te dire, et c'est même pas qu'on pense pas pareil, c'est que mon gars il a 15 ans. Aime beaucoup le hip-hop, est beaucoup, beaucoup ancré dans le hip-hop québécois, qui, en ce moment, vous avez peut-être vu ça dans les journaux, mais tu sais, il y a vraiment, tu sais, un vent de séparatisme dans la culture, dans la jeune culture québécoise, et donc, ça se transmet dans le hip-hop, et donc, Benjamin est très Québec libre, Québec est un pays, et moi, à chaque fois qu'il me dit ça, je lui dis, moi, j'ai aucun problème, mais pourquoi tu penses ça? Parce que, tu sais, on posait la question, est-ce que nos enfants vont faire du copier-coller sur nous? Ils vont faire du copier-coller quelque part en moment donné.
1: Et
0: donc, tu sais, donc le copier-coller, OK, tu l'as pris dans ton hip-hop. Pas de trouble, Benjamin. Mais pourquoi? Moi, je veux que tu me l'expliques. Et je lui dis toujours, tu peux avoir l'opinion qui te fait plaisir, mais il faut que tu sois capable de la défendre.
1: Ben, c'est un peu ça, puis c'est drôle parce que, mais je trouve ça quand même intéressant. Puis, tu sais, il y a tous les faits. Écoute, je sais pas si tu t'es promené sur les réseaux sociaux aujourd'hui, mais écoute, le nombre de vidéos, puis là, tu sais, les jeunes qui regardent ça, tu dis, oh, attends un peu, là, faut faire attention. Tu sais, moi, mon enfant qui me disait, hey, j'ai vu ça sur TikTok, m'a dit, OK,
0: c'est ça.
1: Correct, mais on va jaser un peu plus en profondeur.
0: Oh, oui.
1: Mais il reste que, pourquoi j'ai amené cette question-là? Moi, mes enfants sont encore jeunes là, pour avoir une opinion politique, 11 ans et 13 ans, tu auras compris. Sauf que samedi dernier, on était dans un party de voisinage, puis on s'est mis à parler de politique. Ma fille était avec nous autres, puis tu sais, autant il y en a qui étaient pour Parti libéral, il y avait de tout, je te dirais, mais il y avait quand même une genre de confrontation, discussion d'adultes, là, pas méchamment, mais en PSPP, le Parti libéral, puis on tenait des propos. Et en revenant à la maison, ma fille a quand même tenu les mêmes propos que nous, on disait, que son père disait, que moi, je disais, de nos craintes face à un Québec qui pourrait se séparer, qui pourrait devenir un pays et tout. Mais je me suis dit, ah, à quel point il faut faire un petit peu attention aussi à ce qu'on dit. Parce qu'il y a des paroles qui ont été dites aussi dans cette soirée-là, banales, là, dans le sens que, tu sais, c'était une conversation de voisins, on avait du fun. Mais tu dis, ouais, il ne faudrait pas qu'ils répètent ça, tu comprends, nécessairement, ou du moins, non, mais pas qu'ils répètent pas, il n'y a rien de méchant qui a été dit, mais qui se fie uniquement à ça. Non,
0: dans un groupe d'amis, si tu as trois amis qui disent, tu sais, qui ont des points de vue différents, les trois vont dire quelque chose, et puis des fois, ça se dit de façon d'adulte, là.
1: Ouais, exactement. Mais tu
0: comprends.
1: Mais je pense qu'il faut juste comme, tu sais, leur laisser un peu de liberté. Mais j'ai hâte de voir, moi, à quel point quand mes enfants vont vraiment avoir, tu sais, la maturité de voter puis comprendre la politique, si ils ont une opinion différente, à quel point on essaie inconsciemment des influencer, parce que on essaie d'avoir les bonnes valeurs et tout ça, mais en politique, je trouve ça toujours, toujours délicat. Puis même entre amis, tu sais, on parle des enfants, Patrick, là, mais tu sais, je reviens à notre discussion de samedi, c'est là que tu vois que la politique, c'est toujours délicat à jaser.
0: C'est clair.
1: Il y a quelque chose de bien, bien le fun là-dedans. Mais bref, une chose est sûre, ça a été une longue campagne. Bravo à tous les politiciens parce
0: Absolument.
1: Que pour vrai, tu sais, il y a des victoires, il y a des pertes, il y a tout là-dedans, mais ça reste que c'est quand même des journées intenses pour ces politiciens-là.
0: Et ça fait des soirées le fun parce que moi aussi, j'avais vraiment les deux côtés. La fille de 10 ans, Juliette, qui posait des questions. Pour elle, c'est une belle soirée d'éducation, tu sais, vraiment juste du système. Là, il n'y a même pas d'opinion là-dedans. Il y a simplement du voici comment ça fonctionne. Puis pour mon gars, ben, il commence à être à cet âge où moi, je veux juste m'assurer que ses opinions sont fondées quelque part et pas juste sur TikTok. Il a le droit de penser ce qu'il veut, il a le droit d'appuyer qui bon voudra, tu sais, quand il va avoir le droit de voter. Mais ultimement, tu sais, là, la politique, c'est toujours touchy. On s'entend. Mais en tant que parent, on le fait d'une façon ou d'une autre. Et puis moi, je vais mettre du brocoli dans l'assiette de mon gars, puis je vais dire, écoute, voici pourquoi c'est important de manger des légumes. Puis si tu manges pas lui, ben mange-en un autre. Puis ensuite de ça, à toi de prendre ta décision sur quel légume tu vas mettre. Mais on les éduque et puis ensuite de ça, ils font leur choix.
1: Sincèrement, ton analogie avec le brocoli est fantastique. Écoute, je sais pas comment terminer mieux que ça. Je trouve ça beau. J'aurais aimé ta volée. J'aurais aimé ça l'avoir pensé avant. Hey, moi, je vote pour Pat Langlois. Pat Langlois. Voilà.
0: Hey, Marie-Christine, je te souhaite une belle semaine. J'espère que tu as gagné tes élections. Cette fameuse phrase, elle me fait rire.
1: Oui, effectivement. Mais toi aussi, bonne semaine à vous tous aussi.
0: Tu salues tes enfants.
1: Oui, d'accord. Toi aussi.
0: On se laisse avec. Bon, on se laisse pas. On continue avec Darren Vaudreuil. Mauvais garçon, 16h25, c'est votre retour à la maison ici à Viva. Je vous souhaite un bon mardi après-midi. Salut Marie-Christine!
1: Salut!

0: garçon.
1: Je vais avoir besoin de vous, chers auditeurs de Viva, via la messagerie texte au 1-866-56-RADIO. 1-866-56-72-346. C'est un débat inutilement important. Je vous dresse le portrait. Vous êtes dans un party, il commence à être tard, il y a encore plein de monde. Est-ce que vous devez absolument faire le tour de tout le monde, un à un, avant de partir? Dire merci, bye, bye, à la prochaine. C'est une question très sérieuse ce soir. À partir de combien d'invités est-ce qu'on a officiellement le droit de quitter sans dire bye? C'est quand même une grosse question. Une question que je me pose souvent quand je suis dans des événements. Et donc, 1-866-56-72-346. À partir de combien d'invités est-ce qu'il doit avoir dans un party pour qu'on puisse partir sans dire bye à tout le monde? Savage Garden s'en vient en musique et ce débat inutilement important s'en vient au retour. À Viva, la musique!
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16h37 minutes, c'est l'heure du débat inutilement important. Et mon Dieu, que j'ai toute une question pour vous. Convaincu que vous vous êtes sûrement déjà posé cette question-là. Je suis heureux de savoir à partir de combien d'invités est-ce qu'on peut partir sans dire bye. Et j'ai besoin qu'on établisse une règle officielle aujourd'hui. Tu sais, vous êtes dans un party, vous voulez partir. S'il y a 6 personnes, évidemment que vous dites bye. Mais s'il y en a 200, personne ne s'attend à ce que vous fassiez la tournée. Et donc là, on a établi les balises, mais elle est où la ligne entre les deux? À partir de combien d'invités est-ce que vous avez le droit de disparaître sans dire bye? Est-ce que c'est 10, 20, 30, 40? Textez-moi à 1-866-56-RADIO parce que oui, on parle du fameux Irish Exit. Ça a un nom. Et c'est exactement ça. Tu prends ton manteau, tu pars sans déclencher le fameux cérémonial de départ où tu dois serrer la main de tout le monde. Et tu sais, je pense que la taille du party change complètement les règles. C'est 8 autour de la table, c'est sûr que si je pars sans dire bye à personne, soudainement les gens vont se retourner et vont dire « Ben, you Patrick, puis pourquoi est-ce que sa voiture n'est plus là? » Ça, c'est pas nécessairement gentil. Mais même si je suis dans un party, tu sais, un party de cours, puis il y a 40 personnes, tu sais, pour faire les choses correctement, je vais retrouver les autres, ceux qui m'ont reçu, je vais interrompre la petite conversation, je vais les remercier, mais là, en même temps, je sais que les gens qui sont en train de parler « Hein, tu t'en vas? » Et là, en partant, tu vas croiser quelqu'un, « Pat, tu pars? » On dirait que... Et c'est pas juste moi, là, c'est tout le monde, on dirait que c'est ça. Tu sais, quand tu quittes, tous les gens qui sont là veulent que tu restes. Et donc, je le comprends, moi, le Irish Exit, mais il faut comme qu'on établisse des règles. Tu sais, on dirait que pour moi, 20... Hey, c'est une grosse question. À 25 personnes, je pense que je peux partir sans annoncer au reste de la planète que c'est le temps de partir et c'est correct. Ceci dit, sur la messagerie texte, Nathalie a un très bon point. Elle dit, peu importe le nombre de personnes, tu dois absolument dire au revoir à la personne qui t'a invité. Je m'en fous s'il y a 200 personnes à ton party. Tu dois au moins dire au revoir aux autres. Ce qui est sûrement vrai et ce qui est sûrement ce que ma mère dirait parce qu'elle m'a bien élevé. Et donc, je vais établir qu'il faut toujours dire au revoir à au moins la personne qui vous a invité. Mais je trouve qu'à 25 personnes... Tu peux quitter sans dire bye, puis d'après moi, il n'y a personne qui va t'en tenir rigueur. Bon, un autre dossier de réglé. On continue en musique avec deux frères. Voici On a mis de la lumière jusqu'à 18h. C'est Pat Langlois qui vous accompagne. Je vous promets que je vais vous dire bye tantôt, même si vous êtes sûrement bien, bien plus que 200. À vivant!

0: le showbiz, dans quelques minutes, Simple Plan fait quelque chose qu'il n'avait pas fait depuis plus d'une décennie. Brian May de la formation Queen prend une décision difficile. Taylor Swift continue d'empiler les records comme elle fait constamment. La chaîne MTV ramène un classique des classiques. Il y a un grand hommage qui se prépare pour Dolly Parton. Et A$AP Rocky, le rappeur conjoint de Rihanna, pose un geste assez classe. Merci. Je vous explique tout ce qu'il y en a dans le showbiz au retour. Et en musique, la chanson qui vient de passer 24 semaines au numéro 1 du Billboard Hot 100 en établissant du même coup un record. Ella Langley, Choosing Texas, sera là à Viva dans un instant.
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0: Notre deuxième complice du jour, Audrey Turgeon, CPA, va venir nous parler de toute une question. La question du liquidateur testamentaire. Vous avez besoin d'en avoir un. On vous a peut-être même déjà posé la question si vous accepteriez. Eh bien, savez-vous dans quoi vous vous embarquez? Et est-ce que vous savez ce que vous avez besoin de préparer pour ceux qui vont le faire pour vous après votre départ? Toute une question. On va en jaser, oui, avec Audrey. Mais pour tout de suite, c'est l'heure du showbiz. À Viva!
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0: On vient tout juste d'entendre Ella Langley avec Choosing Texas, chanson qui vient de passer 24 semaines au numéro 1 du Billboard Hot 100, mais qui a été délogée par qui? Par quelle tune? Je vous dis ça dans quelques instants. D'abord, la grande nouvelle du jour, c'est la formation québécoise Simple Plan qui a annoncé ce matin le Bigger Than You Think Canada Tour, 15 villes dans 8 provinces. Et faut être courageux, faire le tour du Canada en janvier et février. Ça va se passer dans quelques mois. Et pour un groupe montréalais, pour un groupe québécois qui tourne constamment partout dans le monde, c'est quand même assez fou. Ce sera leur première tournée pan-canadienne en plus d'une décennie avec un package qui va être assez impressionnant. Merci. Simple Plan, Yellow Card et Bowling for Soup avec la formation Mariana's Trench qui va s'ajouter pour quelques dates dans l'ouest du pays. Pour nous ici au Québec, ben, la date qui compte, c'est celle du Centre Bell le vendredi 12 février 2027. Les préventes commençaient aujourd'hui et donc c'est fait. $1 de chaque billet qui va être remis à la fondation Simple Plan. Pendant que Simple Plan part en tournée, eh bien la formation Queen, elle, a annoncé qu'elle ne le ferait plus. Brian May est pas mal plus catégorique qu'il a été auparavant. Après 50 ans de tournée, il ne veut plus repartir sur la route. Le dernier spectacle de Queen et Adam Lambert remonte au 14 février 2024. Et ce qui est arrivé? Alors qu'il a 79 ans, Brian May a perdu un ami pendant sa plus récente tournée. Il voulait aller aux funérailles et il a réalisé que son horaire ne le permettait pas. Et donc, il veut désormais avoir un petit peu plus de temps pour lui, passer du temps avec sa femme, ses petits-enfants et étudier l'astrophysique. Mais voici la petite twist qui pourrait peut-être ramener Queen sur scène. Brian May a dit avoir visité la sphère à Las Vegas et qu'il lui verrait très bien un spectacle de Queen là-bas. Donc, peut-être ne jamais dire jamais. Et donc, Ella Langley a été détrônée par quelle chanson au sommet du Billboard Hot 100 cette semaine? Celle-ci. Patient Zero de Taylor Swift qui entre directement au numéro 1 du Billboard. C'est son 16e numéro 1 en carrière. Et voilà le chiffre qui fait la nouvelle parce que dans les 68 ans d'histoire du Hot 100, il y a seulement deux artistes qui ont maintenant davantage de numéro 1 que Taylor Swift. Les Beatles avec 20 et Mariah Carey avec 19. Si vous avez suivi et si vous avez été partie de la génération MTV, vous avez sûrement déjà connu l'émission TRL qui était animée par Carson Daly. Eh bien, TRL sera de retour en 2027 pour un spécial. Donc, ce ne sera pas tous les après-midi comme dans le temps, mais avec JoJo, Maya, Ashanti, JC Chazé de NSYNC et Nelly. On dirait que moi, j'ai tellement regardé cette émission-là, je devais absolument faire cette nouvelle. Après le départ de Dolly Parton, eh bien, le Country Music Association a annoncé un énorme spectacle d'hommage. 2 heures, ça va être intitulé « I Will Always Love You », en hommage évidemment à Dolly Parton, présenté le 21 octobre sur la chaîne ABC avec un casting absolument incroyable. Reba McEntire, Carrie Underwood, Brad Paisley, Kelsey Ballerini, Lainey Wilson, Darius Rucker, Little Big Town, Little A, Zach Brown Band, Vince Gill, Ashley McBride, Ella Langley. En fait, toutes les grandes stars du country vont être là. Et en terminant, A$AP Rocky, rappeur conjoint de Rihanna, fait quelque chose de quand même noble. Lui, qui n'est jamais allé à l'université, a annoncé une nouvelle bourse avec un étudiant qui aura ses 4 années universitaires entièrement payées, frais de scolarité compris, tout ça. Super nouvelle. Je trouvais que c'était important de la partager. On continue en musique avec un gars qu'on a découvert sur le web. Moi, en tout cas, c'est grâce à TikTok que je connais Miles Smith. Voici Stargazing à Viva. La musique.

0: C'est une grande fierté que j'ai à tous les après-midi de pouvoir vous accompagner dans votre retour à la maison et surtout de le faire avec de l'aussi bonne musique. Et la prochaine heure, ça sera pas différent. Kane Brown et Marshmello vont venir faire un tour. Ed Sheeran va être là également. Teddy Swims dans un instant. Shakira avec Burna Boy. Je vous le dis, la musique est solide. Je vous accompagne jusqu'à 18h. Et dans un instant, je ne serai pas seul parce que ma complice du jour, Audrey Turgeon, qui est CPA, va être là. On va parler de quelque chose qu'on préfère souvent remettre à plus tard. On va parler de succession. Nommer quelqu'un liquidateur ou même accepter de l'aide pour quelqu'un d'autre, ça paraît super simple sur papier, mais est-ce qu'on sait vraiment ce qu'on accepte? Audrey va venir démêler tout ça pour nous. Et j'ai pour vous votre chiffre du jour qui est 48 aujourd'hui. Pourquoi? Ben parce que 48% des incendies dans nos maisons sont liés à une même grande cause. Quand même fou, un incendie sur deux causé par quelque chose. D'après vous, qu'est-ce que c'est? 1-866-56-RADIO, la réponse, je vous la donne au retour à Viva!
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4: Bon mardi, ici Caroline Beauregard. Au lendemain des élections remportées par le Parti québécois, les chefs de différents partis se sont présentés devant les journalistes au courant de la journée pour faire leur bilan. En fin d'avant-midi, le chef du Parti libéral Charles Milliard, le chef du Parti conservateur Éric Duhaime et la porte-parole de Québec solidaire Ruba Gazal se sont tous présentés tour à tour devant les médias. Pour sa part, le premier ministre élu et chef du Parti québécois Paul Saint-Pierre Plamondon a pris la parole à 14h30, puis à 15h30, ça a été le tour de la chef de la Coalition Avenir Québec, Christine Fréchette, de faire une annonce. Même si les Québécois savent que leur prochain gouvernement sera minoritaire et formé par le Parti québécois, tous les dés ne sont pas encore joués. Dans au moins deux circonscriptions, les résultats sont extrêmement serrés et pourraient nécessiter des recomptages judiciaires. La Fédération québécoise des municipalités félicite Paul Saint-Pierre Plamondon et le Parti québécois pour leur victoire électorale, tout en appelant le nouveau gouvernement à poser rapidement des gestes concrets pour les régions. La FQM souhaite notamment réduire le fardeau administratif imposé aux municipalités, accélérer les investissements dans les infrastructures et donner aux régions les moyens de maintenir leur poids démographique. Elle demande aussi le transfert de 5000 emplois supplémentaires en région et l'achèvement de la couverture cellulaire partout sur le territoire habité. Même s'ils sont préoccupés par leur budget, les consommateurs sont nombreux à vouloir contourner les produits américains, selon un rapport de la firme PwC Canada dévoilé mardi. Ils sont 72% à vouloir chercher des solutions de rechange aux produits américains, selon un sondage effectué auprès de plus de 1000 Canadiens en juillet et début août. C'était vos actualités. 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
2: 17h03, j'espère que la journée de travail est terminée. Chose certaine, on finit notre journée ensemble. Pat qui vous accompagne jusqu'à 18h, jusqu'au hit à Pat avec des grosses tunes, du gros fun et des sujets qui, d'après moi, vont vous en apprendre pas mal. Mais tout d'abord, je dois absolument vous donner la réponse au chiffre du jour parce que sur la messagerie texte, j'ai reçu quelques réponses. Je vous rappelle la question. 48% des incendies dans nos maisons sont liés à une même grande cause. Laquelle? Sur la messagerie texte, j'ai vu problème électrique, cuisson, chauffage, cigarette, chandelle, un appareil défectueux. Eh bien non, c'est par nous. C'est par nous. 48% des incendies sont liés à une distraction, une erreur humaine. Bon, ceci dit, ça peut être la cigarette ou la chandelle, mais je trouvais que le chiffre était quand même particulièrement pertinent cette semaine puisque c'est la semaine de la prévention des incendies au Québec. Puis on imagine toujours que ça commence par un problème électrique mystérieux ou quelque chose qui prend feu. Mais non, une fois sur deux, il y a un geste humain, le nôtre, derrière un feu. Et donc, soyons vigilants, c'est quand même près de 5000 maisons au Québec qui sont endommagées par un incendie à chaque année. Et donc, on va faire attention à 48%. On a notre complice du jour qui nous accompagne dans quelques instants ici sur les ondes de Viva. Audrey Turgeon, qui est CPA, va venir nous parler de succession. On vous a peut-être demandé d'être liquidateur de succession. Est-ce qu'on sait vraiment dans quoi on s'embarque? Parce qu'on peut dire oui pour rendre service à quelqu'un qu'on aime, pour ensuite découvrir que c'est une responsabilité beaucoup plus lourde qu'on s'imaginait. On va faire le tour de tout ça dans quelques instants, mais tout d'abord, un peu de musique. On va retourner en 1998 avec Stars on 54, le classique. On peut dire classique, hein? Bon, ouais, ça fait près de 30 ans. If You Could Read My Mind s'en vient tout de suite après Teddy Swims. Voici Mr. Know-It-All jusqu'à 18h. C'est Pat qui vous accompagne. À Viva!
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0: Ouais, on va parler d'argent comme à tous les mardis vers 17h10 avec Audrey Turgeon, CPA. Allô, Audrey!
1: Salut, ça va bien?
0: Ça va bien, merci toi-même.
1: Oui, merci.
0: Je suis content de te retrouver parce qu'on va parler de quelque chose qui va tous nous concerner d'une façon ou d'une autre. Et c'est parti d'une étude sur laquelle je suis tombé cette semaine. C'est une étude auprès de 3000 Canadiens qui révélait que 76% des gens accepteraient d'être liquidateur testamentaire d'un proche, mais sans nécessairement comprendre tout ce que ce rôle-là implique. Et j'imagine qu'on dit tous oui parce qu'on veut être sympathique, mais c'est pas nécessairement évident ce rôle-là.
1: Ben non. Puis toi, est-ce que tu sais concrètement c'est quoi?
0: Je sais que j'en ai parce que j'ai un testament et donc je sais, à l'époque, je pense même qu'on appelait ça des exécuteurs testamentaires.
1: Il y a deux... Oui, exactement, c'est l'ancien terme.
0: OK, donc je suis vieux. personne ne m'a jamais demandé d'être le leur, quoique je suis peut-être impliqué dans les successions
1: peut-être,
0: de mes parents.
1: Mais tu le sais pas. Non, mais des ça. Fois, on ne sait pas toujours qu'on l'est. Fait qu'on va pouvoir parler de ça aujourd'hui. Concrètement, c'est quoi? Ben, tu sais, c'est pas juste de lire un testament, de distribuer de l'argent aux héritiers. Il y a quand même plusieurs responsabilités qui viennent avec ça, plusieurs étapes administratives également, dont notamment de rechercher le testament au besoin, le faire vérifier, retrouver les héritiers, les contacter, informer les gouvernements, les institutions financières, ouvrir un compte bancaire au nom de la succession, dresser l'inventaire de tous les biens, payer les dettes, produire les déclarations d'impôts. Ben, comme on voit, là, c'est plusieurs responsabilités là, qui viennent avec ça.
0: Et si 76% des Canadiens, c'est peut-être votre cas à la maison, si on accepterait de faire ça, serais-tu d'accord à dire qu'on a souvent tendance à sous-estimer le travail qui vient avec la job?
1: Oui, parce que je pense qu'on n'est pas vraiment renseigné sur tout ça qui vient avec. Puis, tu sais, spontanément, on a envie de dire oui, on aime la personne. Je veux dire, on veut rendre service à cette personne-là, mais on ne pense pas à toutes les démarches qui viennent avec. Tu sais, c'est normal. Puis quand toutes ces démarches-là, finalement, arrivent, puis qu'on est nous-mêmes dans une période de deuil, puis on doit s'occuper de tout ça, puis en même temps, on a besoin de comprendre la situation financière de la personne, mais là, cette personne-là n'est plus là, dans le fond, pour répondre à nos questions. Fait que c'est sûr que ça vient compliquer la tâche, là.
0: C'est une job qui peut quand même prendre beaucoup de temps, là. Tu sais, c'est des heures qu'on doit mettre, et c'est sûr que tu sais, ça va peut-être en plus s'étaler sur plusieurs semaines parce qu'il y a des choses qui se passent pas du jour au lendemain. Combien de temps est-ce que tu penses que ça peut prendre tout ce travail-là d'être liquidateur?
1: C'est sûr, ça dépend de la complexité de la situation financière de la personne. Est-ce qu'elle a 5 comptes ouverts dans plusieurs institutions financières? Est-ce qu'elle a une entreprise? Est-ce qu'elle a beaucoup de dettes un peu partout? Hein, c'est sûr que plus c'est simple, plus ça va être rapide, là.
0: Et est-ce que c'est un rôle qui, des fois, peut être rémunéré?
1: Oui, ça peut être rémunéré, exactement. Si la personne n'est pas héritière, ça peut être rémunéré.
0: OK, ça peut ou ça l'est? Oui. Comment ça fonctionne?
1: Non, ça ne l'est pas nécessairement, là. Est-ce que si la personne est héritière, elle n'est pas rémunérée? Fait que c'est ça.
0: Et donc, si, disons, par exemple, on va faire un exemple concret, là, c'est mes parents, un jour, et donc je suis liquidateur testamentaire, je suis, j'espère, dans leur bonne grâce et héritier, et donc c'est un travail pas rémunéré. Si, par contre, moi, de mon côté, j'ai peut-être mis mon comptable comme liquidateur testamentaire, est-ce que ça fait en sorte qu'automatiquement, il va être payé par la succession ou faudrait que je l'aie mis dans mon testament?
1: Là, écoute, je sais pas tout les petits détails qui viennent avec, mais il y a un montant là, qui est prévu si la personne n'est pas héritière pour être rémunérée justement pour le temps qu'elle va mettre là-dedans.
0: Et c'est fou parce que tu sais, ça démontre toutes les questions que j'ai là. J'ai même pas une feuille. C'est les questions qui viennent automatiquement en tête. Et c'est sûr qu'on en a plein, donc il faut regarder ça avant d'accepter. Est-ce qu'on est obligé d'accepter si par exemple mon meilleur ami m'en a jamais parlé, il décède et là j'apprends que je suis liquidateur, c'est comme je suis pogné avec ça?
1: Bien, généralement, non, on n'est pas obligé d'accepter. Okay. Le Code civil prévoit qu'une personne n'est pas tenue d'accepter la charge de liquidateur, sauf si elle est le seul héritier. Okay. Dans ce cas-là, elle est obligée de l'être. Sinon, comme tu parlais de ton comptable tantôt, j'imagine qu'il n'est pas héritier, donc il pourrait refuser ce rôle-là.
0: On se connaît depuis si longtemps, par contre.
1: Okay. Donc, je pense que c'est quand même bien de parler de ça à la personne à qui on va le demander avant, sachant que la personne peut le refuser. Je pense que c'est bien qu'on sache un peu à quoi s'attendre puis que la personne concernée également sache à quoi s'attendre.
0: Je trouve que c'est tellement fascinant, surtout avec ces chiffres-là, que tu sais, la grande majorité des gens diraient oui. Et clairement, je pense qu'on n'est pas plusieurs à savoir dans quoi on s'embarque. Je veux que tu restes avec nous, Audrey, parce que dans un instant, on va faire l'envers de la médaille, parce que là, on vient de parler de la personne qui hérite de la responsabilité, mais si on faisait l'exercice à l'envers, si quelque chose nous arrive à nous demain, est-ce que notre liquidateur ou votre liquidateur serait par où commencer? C'est la question qu'on se pose. Tout de suite après Ed Sheeran, voici Eyes Closed. C'est jusqu'à 18h que je vous accompagne ici à Viva la Casa. Audrey Turgeon, CPA, est avec nous. Si vous avez des questions pour elle, n'hésitez pas. 1-866-56-RADIO via la messagerie texte.

0: tellement fascinant avec notre complice du jour, Audrey Turgeon. On parlait de succession et t'es tellement bonne, Audrey. Pendant que Ed Sheeran nous chantait ça, t'as trouvé la réponse à la question si l'exécuteur testamentaire ou le liquidateur testamentaire ne fait pas partie du testament, il peut être rémunéré. En fait, il l'est automatiquement.
1: Exactement. Fait que la rémunération va représenter entre 1 à 5 % de la valeur des biens de la succession, okay, ou sinon un tarif horaire raisonnable. Okay. Donc ça, c'est si le liquidateur est non héritier. Et s'il est héritier, ben, la loi présume qu'il agit gratuitement parce qu'il va profiter déjà de la succession.
0: On parle depuis quelques minutes de devenir liquidateur de la succession, mais à l'inverse, nous, malheureusement, on va tous un jour décéder et donc il faut désigner des gens. Est-ce qu'on est obligé de leur dire ou ça peut être comme une surprise?
1: Ça peut être une surprise, mais ouais, je pense que c'est recommandé quand même qu'on ait la discussion avec eux pour qu'ils sachent au moins à quoi s'attendre puis que nous, on ait la discussion. Fait que là, j'ai répertorié justement qu'est-ce que notre liquidateur devrait savoir comme information. Surtout, dans quel endroit se trouvent nos informations financières? Fait que nos institutions dans lesquelles j'ai des comptes bancaires, sont où mes celliers, sont où mes REER? Est-ce que j'ai des régimes de retraite? C'est quoi les assurances-vie que j'ai, mes hypothèques, marge de crédit, carte de crédit, mes propriétés? Fait qu'il y a quand même beaucoup de choses. Fait que c'est sûr, si on n'a jamais eu la discussion avec notre liquidateur, lui, il va se retrouver avec toutes ces démarches-là, puis il y aura aucune idée de où s'y prendre puis de quoi faire avec tout ça.
0: Tu sais, même de nos jours, tout est digital. Est-ce que, j'ose imaginer que tu vas me dire que c'est pas prudent de donner mes mots de passe de mon compte en banque à mon liquidateur?
1: Mm-hmm. Ben effectivement, tu sais, dans ce cas-là, tu sais, de plus en plus, tout est en ligne, tous nos comptes de banque, toutes nos choses. Puis tu sais, on n'a pas besoin de donner nos mots de passe à notre liquidateur parce que ça serait peut-être pas super prudent dès maintenant de le faire. Mais le gouvernement du Québec, il indique qu'on peut laisser soit sous pli cacheté au besoin, tu sais, nos renseignements avec nos identifiants, avec nos mots de passe pour faciliter le travail du liquidateur. Ou sinon, il y a des gestionnaires de mots de passe qui existent aussi. Donc ça, c'est tout en ligne. Puis on peut justement dès maintenant comme réfléchir à quelle façon là qu'on pourrait partager là par après nos mots de passe, qu'est-ce qui serait le plus évident pour nous là.
0: Et comment choisir un bon liquidateur? Parce que tu sais, j'imagine que tu y vas justement avec comme meilleur. Moi, j'ai pris mon meilleur ami et mon comptable. Puis je pense que à t'écouter là, je trouve que c'est un bon choix parce que mon meilleur ami, ben mes meilleurs intérêts à cœur, puis mon comptable, ouais, il connaît, tu sais, il sait où est mon argent.
1: Oui, exactement. Ben je pense que ça facilite la tâche.
0: C'est ben sûr, oui.
1: Ben, tu veux avoir confiance en la personne, tu veux aussi que ça soit une personne qui est à l'aise quand même dans des démarches administratives, hein, parce que là, comme on voit, il y a beaucoup de gens, d'institutions, de personnes à contacter, autant les déclarations d'impôts, tu sais, il y a vraiment beaucoup de paperasse, là. Fait que c'est sûr, ça prend moindrement quelqu'un qui est à l'aise avec tout ça, là.
0: C'est drôle parce que je me rappelle pas quand j'ai fait mon testament de nécessairement avoir eu cette conversation-là et j'ai l'impression que ça devrait aller un avec l'autre. Tu sais, tu fais ton testament, tu nommes un liquidateur testamentaire, ouais, eh bien, voici ce que tu dois lui donner. À quelle fréquence est-ce qu'on devrait mettre tout ça à jour?
1: Le testament?
0: Mais toutes ces informations pour ton liquidateur.
1: Ben, le faire au moins une fois.
0: Ouais.
1: Tu sais, je pense peut-être à chaque année, on peut le revoir. Si, par exemple, on a changé des mots de passe, si on a ajouté un compte de banque, si on a un prêt supplémentaire. Fait qu'au moins, tu sais, d'avoir une base de prêt. Fait que les documents importants, c'est quand même important que notre liquidateur le sache. Tu sais, il est où mon testament? C'est quoi le nom de mon notaire? Sont où mes contrats d'assurance? Mes dernières déclarations d'impôts? Est-ce que j'ai des documents concernant mon entreprise, mon contrat de mariage? Fait que c'est toutes des choses que notre liquidateur devrait au moins savoir. Ben, ça se trouve où, ça? C'est où que je vais chercher l'information?
0: Je le sais qu'on a... On n'a jamais envie d'avoir ces discussions-là, on dirait. On n'a jamais envie de penser à cette fatalité-là. Mais j'espère que je ne suis pas le seul qui réalise que ben, j'ai bien du ménage à faire dans mes dossiers et dans mes affaires.
1: Oui, c'est sûr que si on se dit, ben là, si demain matin, il arrive quelque chose, puis là, il y a quelqu'un qui doit arriver chez moi, puis écoute, trouver mes documents, fouiller dans mes affaires, est-ce que ça va être un bordel pour lui, tu sais, où il va savoir se retrouver là, quand même un peu? Là.
0: Ben, merci beaucoup pour toutes ces informations. En tout cas, ça donne... Je pense que ça nous donne tous bien des devoirs, puis j'espère que mon comptable n'est pas à l'écoute parce que là, il vient de réaliser qu'il allait seulement avoir 1 % de mes avoirs. Puis là, s'il y a bien quelqu'un qui le sait que c'est pas beaucoup, c'est lui! Audrey, je te souhaite une super belle semaine. Merci d'avoir été là.
1: Merci, bonne semaine.
0: Salut, voici Bleu Jeans Bleu. Scotch et poche à Viva!

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0: Est-ce qu'il y a des fans de restants parmi nous? Tu sais, il y en a toujours qui adorent les restants le lendemain, d'autres qui sont pas capables. On dirait que ces deux personnes-là se rencontrent et se marient. Est-ce que vous trouvez qu'il y a des plats qui sont réellement meilleurs le lendemain? Tu sais, la lasagne, la spaghetti, le chili. On dirait qu'on dit ça depuis toujours, mais est-ce que c'est vrai? Eh bien, il y a des chercheurs qui ont décidé de le tester pour de vrai, et le résultat m'a surpris. Puis avant que je vous le donne, ben, textez-moi le plat qui chez vous est meilleur le lendemain. On vérifie ça au retour et en musique. Il y a du solide qui s'en vient. C'est une de mes tunes préférées. Kane Brown et Marshmello, Miles on It, s'en vient. À Viva!
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On dit toujours qu'il y a des plats qui sont meilleurs réchauffés le lendemain. Je suis convaincu que chez vous, il y a quelqu'un qui trouve que les restants, c'est tellement meilleur. Ça peut être la lasagne, le chili, le curry. Sur la messagerie texte, c'est Marianne qui dit le spaghetti, même pas proche. La sauce est toujours meilleure réchauffée le lendemain. Mélanie de Victo a dit que c'est la pizza, mais la pizza froide. Et donc, est-ce que c'est réellement vrai qu'on est tous convaincus de ça, que les restants sont meilleurs le lendemain? Eh bien, il y a des chercheurs qui ont décidé de faire un vrai test à l'aveugle. C'est des chercheurs de l'Université de Deakin en Australie qui ont préparé 4 plats et ont fait goûter les plats frais. Et après une nuit au frigo, sans dire aux participants quelle version était laquelle. Et ça a l'air que notre grande théorie de c'est toujours meilleur le lendemain, ben ça passe pas vraiment au test. Sur les 4 plats, il y en a un seul où les testeurs étaient pas capables de désigner si ça avait été fait le lendemain ou la journée d'avant ou la journée même. Et c'était la lasagne. Mais pour tous les autres plats, tout de suite, ils décernaient, celui-ci et le restant. Donc, la lasagne, oui, était incapable de dire si ça avait été des restants ou non, sans non plus dire qu'il y a une version qui aimait plus que l'autre. Et donc, je suis bien désolé d'annoncer aux familles québécoises, la lasagne de votre mère est peut-être pas scientifiquement meilleure le lendemain. Peut-être que vous avez tout simplement un petit peu plus faim au lunch. C'est peut-être ça. Moi, je pense que ce que j'aime des restants, c'est de sauver des sous puis de savoir qu'on n'a pas gaspillé de la nourriture. Puis ça fait en sorte que ça goûte meilleur. Voici une toune composée avec Céline Dion, Marc Dupré, Entre deux mondes. À Viva!

0: Maison, j'espère que votre mardi se passe bien. Je ne sais pas qu'est-ce qui se passe au mois d'octobre, mois de septembre également. On dirait que l'automne, c'est une période riche pour les sorties d'albums. Et dans le Jukebox aujourd'hui, je vous ramène au 6 octobre 1992. C'est à cette date-là où sortait un album qui allait devenir un des grands classiques des années 90. C'est un disque sur lequel on retrouve Man on the Moon, Everybody Hurts, The Sidewinder Sleeps Tonight. Une pochette qu'on reconnaît encore instantanément. Ce soir, le Jukebox remonte 34 ans en arrière avec R.E.M. et Automatic for the People. Et au retour, une chanson qui a un refrain fait pour être joué dans des stades. Ça tombe bien, c'est pas mal là où on l'a entendu cet été. Shakira et Burna Boy, Die Die s'en vient. Au retour, à Viva!
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Alors que ça me fait plaisir de célébrer cet album aujourd'hui, un disque célèbre un anniversaire. Et vous savez qu'il y a des albums qu'on met pour recevoir du monde. Il y en a d'autres qu'on met ben, quand la visite est partie, puis qu'on fait la vaisselle, puis que la maison est bien tranquille. On dirait que cet album-là fait partie des deux catégories. C'est un disque qui nous prend par la main, qui nous enveloppe comme une couverte confortable une journée d'automne. Un 6 octobre, pourquoi pas? Ouais, un album qui nous est arrivé le 6 octobre 1992, il y a 34 ans aujourd'hui. R.E.M., Automatic for the People. Un peu de contexte avant de rentrer dans le disque parce que R.E.M., eh bien, les choses allaient très bien grâce à cette chanson-ci qu'ils avaient lancée sur l'album précédent. That's me in the corner. 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Losing my religion. Ah ouais, le petit groupe de Athens en Géorgie devient énorme grâce à Losing My Religion. La recette est vraiment connue et ils auraient pu la refaire. Et ils décident de faire exactement le contraire. Ils décident de plutôt nous livrer un disque lent avec des cordes, avec des hautbois, une mandoline, un accordéon, des chansons sur le temps qui passe, sur ceux qui partent, sur ceux qu'on regarde. Mais c'est drôle parce que l'histoire du disque, elle est connue un peu en répétition. Les membres du groupe décident de s'échanger les instruments. Le guitariste Peter Buck prend la mandoline, le bassiste Mike Mills s'assoit au piano, le batteur Bill Berry prend la basse. Et c'est justement le batteur qui arrive un jour avec une petite chanson d'à peine une minute. C'est presque du country. Et Michael Stipe dit « Attends, c'est quoi ça? » Eh bien ça, c'est devenu ceci. «

Chanson qui, encore 34 ans plus tard, réussit à me donner des frissons. Michael Stipe, le chanteur, d'habitude, aime ça brouiller les pistes dans ses textes. Tu sais, souvent, on va décortiquer les paroles, on va les interpréter, mais pas celle-là. Michael Stipe, il l'a composé pour un ado seul dans sa chambre, pour que la personne qui a besoin de la toune soit capable de la comprendre du premier coup. Le message est super simple. Quand la journée est trop longue, quand la nuit est trop lourde, eh bien, tenez bon, vous n'êtes pas seul. Un message qui a voyagé vraiment loin. On se rappelle du vidéoclip, hein? Les membres du groupe sont pris dans un embouteillage. On lit en sous-titre ce que pensent les gens seuls dans leur voiture. Puis là, un par un, ils sortent puis ils se mettent à marcher ensemble. Ça a été une grosse, grosse toune, mais ce n'est pas la seule grosse toune de cet album-là. Un album qui doit un peu de son succès à un des membres de Led Zeppelin, ouais, parce que John Paul Jones, le bassiste de Led Zepp, signe les arrangements de cordes sur 4 chansons du disque, dont Everybody Hurts, et dont celle-ci, une de mes préférées de l'album.

Une autre chanson née par accident, Mike Mills s'amusait au piano. Michael Stipe l'entend et lui dit « Attends, continue. » Et donc, Mike Mills joue et rejoue le même bout de piano pendant que Michael Stipe l'écoute. Et finalement, c'est juste eux deux hein, sur l'enregistrement. Une voix, un piano avec évidemment les cordes de John Paul Jones. Une chanson, on dirait, qui me ramène aux étés des années 90. Et c'est la force de cet album-là. J'ai l'impression qu'il laisse place à plein de souvenirs. Et il y a des chansons qui sont pas toutes tristes, des chansons quand même un petit peu plus heureuses. J'avais le goût de sortir un extrait de celle-ci, « Man on the Moon ».

cet humoriste américain qui était tellement imprévisible que quand il est mort en 1984, il y en a plusieurs qui pensaient que c'était une blague. Cette chanson même va donner le titre du film sur la vie de Andy Kaufman, le film avec Jim Carrey que vous avez peut-être déjà vu. C'est un album Automatic for the People qui a atteint le numéro 1 au Royaume-Uni, numéro 2 aux États-Unis. 18 millions d'exemplaires vendus dans le monde. Sans même de tournée, le groupe a décidé de laisser le disque parler de lui-même et pas parti en tournée. Mike Mills, avec recul, dit que de tous leurs albums de R.E.M., c'est le plus solide du début à la fin. Et 34 ans plus tard, on peut encore mettre ce disque juste pour les tunes. On l'écoute du début à la fin, je vous le dis, avec la visite ou quand la maison est vide. C'est une grosse, grosse tune. Et je rappelle, parce que c'était un des messages de l'album et c'est une des raisons pourquoi la tune était si forte. T'sais, si vous traversez un moment difficile ce soir, si vous connaissez quelqu'un, vous savez qu'il y a des ressources, vous n'êtes pas seul. Everybody hurts. Grosse tune, classique américain. Et d'un classique américain, eh bien, on va y aller, pourquoi pas, du folk rock québécois. Voici Sarah Dufour. On va-tu prendre une marche? C'est sur cet album-là qu'on retrouvait Je suis mêlé à Viva, la musique.

Salutations à Marc-André qui m'a écrit sur la messagerie texte au 1-866-56 Radio. Je lis son texto, il dit « Quel beau souvenir, Automatic for the People. Je me rappelle d'avoir la cassette et de l'avoir tellement écouté que le ruban avait brisé. C'est pour ça que j'adore le jukebox. On est capable de se remémorer des albums, des tunes, des moments dans l'histoire de la musique. Et donc, merci d'embarquer dans le trip avec moi. Hey, le mot de la fin, pas besoin d'être super compliqué ce soir. Premier match à domicile pour le Canadien de Montréal, le Centre Bell qui se rallume, une nouvelle saison qui commence. Go Habs, go. C'est ça mon mot de la fin. Je vous souhaite un bon match. Je vous rappelle que c'est moi qui ai l'émission officielle d'avant-match. Si vous cherchez un endroit avec de la bonne musique pour attendre votre CH, Adele, LMFAO va être là, Ricky Martin, Duran Duran, Alanis Morissette, des grosses tunes dans les hits à pattes. Ça s'en vient dans quelques instants. Demain, nos deux complices du mercredi, Anaïs Gertin-Lacroix et Geneviève Evrel. Donc, on se retrouve à 16h pour Viva la Casa. Les hits à pattes de l'autre côté de celle-ci. À Viva la musique. 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
10: Bon mardi soir, ici Caroline Beauregard. Même s'ils sont préoccupés par leur budget, les consommateurs sont nombreux à vouloir contourner les produits américains, selon un rapport de la firme PwC Canada dévoilé mardi. Ils sont 72% à vouloir chercher des solutions de rechange aux produits américains, selon un sondage effectué auprès de plus de 1000 Canadiens en juillet et début août. Un peu plus de la moitié, soit 54%, sont même prêts à payer plus cher pour acquérir un produit canadien. La Fédération québécoise des municipalités félicite Paul Saint-Pierre Plamondon et le Parti québécois pour leur victoire électorale, tout en appelant le nouveau gouvernement à poser rapidement des gestes concrets pour la région. C'était vos actualités. 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
2: Que oui, que j'adore la diversité musicale que je vous offre pour les 60 prochaines minutes de musique. On va retourner en 2011 avec LMFAO. Vous rappelez-vous de Party Rock Anthem? Vous rappelez-vous d'avoir dansé cette danse-là? Moi, malheureusement, je m'en rappelle. Tout ce qui s'en vient, on va avoir également du Adele avec Someone Like You, Train et Hey Soul Sister. Et on passe ça avec une chanson qui a été numéro 1 dans 8 pays différents, Inner Circle.

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1: J'espère que vous avez passé un bon mardi. Merci d'être terminé ici avec moi dans les Hits à Pat. Dans quelques instants, je vous ramène en 1984 avec Duran Duran et une chanson réalisée par nul autre que Nile Rodgers, lui qui a laissé sa trace dans tellement de grandes chansons de l'histoire de la musique. The Reflex s'en vient. Juste avant, par contre, c'est une chanson qui a un clip qui a été banni dans plusieurs pays. Je savais pas ça. Une tune qui a été numéro 1 dans 7 pays, dont l'Italie, la Suède, top 5 au Canada et en Angleterre, numéro 12 aux États-Unis. Mais le clip tourné aux Bahamas a été banni dans plusieurs pays d'Amérique latine. Ouais, Ricky Martin, qui a même remporté le Latin Grammy du meilleur clip pour ce clip qui avait été banni. Hein? Comme quoi, des fois, parlez-en mal, parlez-en bien, mais parlez-en et le succès va venir. Et petit fait intéressant, cette chanson a été coécrite par un gars qui s'appelle Walter Afanassiev. Peut-être pas un nom que vous connaissez, mais ce même Afanassiev a également coécrit All I Want for Christmas Is You de Mariah Carey. Il y a quelque chose qui me dit que lui, il a pas besoin d'arrondir ses fins de mois pour payer son loyer. Je pense que ça va très bien pour celui qui a coécrit, qui nous a donné She Bangs. Voici Ricky Martin dans les Hits à Pat. À Viva!

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1: L'artiste surprise du jour est un gars qui vient d'Angleterre, mais la chanson, elle, un petit peu du Québec, parce qu'un des co-réalisateurs est né à Hull, à Québec, nul autre que Daniel Lavoie.

0: 2009 au Canada, mais c'est 3 ans plus tard, lorsque la toune a été utilisée dans un film avec une radiocassette tenue au-dessus de la tête, peut-être une image qui vous rappelle quelque chose, eh bien, c'est à ce moment-là, oui, que la chanson est devenue un succès. Et ce qui est drôle, c'est que l'artiste en question avait d'abord refusé la chanson au film. Il avait regardé le mauvais film par erreur. Il avait dit non, ça m'intéresse pas avant de se réaliser. Cet artiste, cette toune, c'est la chanson surprise du jour. Allez, va!
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0: 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Quelle histoire quand même. On demande à Peter Gabriel si on peut utiliser sa chanson dans un film. Et lui regarde le mauvais film par erreur. Il a tellement pas aimé qu'il a dit non, non, non. Finalement, il s'est ravisé. Il a regardé le bon film. C'était Say Anything de Cameron Crowe. Et c'est là qu'il a dit OK, tant mieux parce que c'est devenu un énorme succès. Et la chanson In Your Eyes est devenue celle qu'on connaît aujourd'hui. 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
1: C'était vrai dans le temps, c'est encore vrai aujourd'hui. La télévision peut vraiment aider la carrière musicale d'un artiste de nos jours, même au Québec. Tu sais, que ce soit Star Academy ou La Voix, eh bien, ça peut faire le succès d'un artiste. Et dans le temps, c'était pareil en 1982. En Angleterre, il y avait une émission qui s'appelait Top of the Pops. Et quand on passait à Top of the Pops, eh bien, on pouvait avoir une grande carrière. Et c'est arrivé à un artiste un peu par accident parce que la formation Shakin' Stevens devait être les artistes invités à Top of the Pops. Et la veille, ils annulent. On demande donc à la dernière seconde à Culture Club, le groupe de Boy George, s'ils sont disponibles. Ils sont disponibles, ils sont pas loin. Et soudainement, les choses explosent pour Do You Really Want to Hurt Me? Numéro 1, 3 semaines en Angleterre. Numéro 2 aux États-Unis pendant 3 semaines également au printemps 1983. Et ici au Canada, numéro 1, ben oui, numéro 1 ici pour Boy George. Et cette tune classique du début des années 80 dans les hits à Pat.

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1: Merci d'avoir choisi les hits à Pat pour bien débuter votre mardi soir. C'est Patrice Michaud qui termine l'émission avec Mécanique Générale. 6 octobre, et vous le savez, c'est une tradition de l'émission. J'aime ça vous parler des éphémérides, hein, les événements dans l'histoire de la musique qui ont marqué une certaine date. Et le 6 octobre est une date pour les mariages et pour les décès. Visiblement, on va commencer par les décès, parce que c'est le 6 octobre 2020 qu'on a perdu Eddie Van Halen à 65 ans. Également, le 6 octobre 2020, la même journée, meurt Johnny Cash. Par contre, c'est pas juste des décès, c'est également de l'amour. Faith Hill et Tim McGraw se sont mariés le 6 octobre 1996. Et en 91, le 6 octobre, Michael Jackson menait Elizabeth Taylor à l'hôtel pour son 8e mariage à Neverland. Ritz, c'est beaucoup. Je m'appelle Pat Langlois. Je vous souhaite une belle soirée sur les ondes de Viva. Puis on se retrouve demain, 16h,
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2: Bon mardi soir, ici Caroline Beauregard. Même s'ils sont préoccupés par leur budget, les consommateurs sont nombreux à vouloir contourner les produits américains, selon un rapport de la firme PwC Canada dévoilé mardi. Ils sont 72% à vouloir chercher des solutions de rechange aux produits américains, selon un sondage effectué auprès de plus de 1000 Canadiens en juillet et début août. Un peu plus de la moitié, soit 54%, sont même prêts à payer plus cher pour acquérir un produit canadien. La Fédération québécoise des municipalités félicite Paul Saint-Pierre Plamondon et le Parti québécois pour leur victoire électorale, tout en appelant le nouveau gouvernement à poser rapidement des gestes concrets pour la région. C'était vos actualités. 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